0: un grand admirateur de Gérard Depardieu. Ils rendent fière la France.
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2: Bonjour à toutes et tous, à la une de l'actualité, un dernier match entre la catastrophe et la prouesse, la défaite des Bleus 6-4 face à l'Angleterre en petite finale de la Coupe du Monde de football. L'équipe de France menait 4-0 à la mi-temps avant de se rebeller, place à la finale ce soir entre l'Espagne et l'Argentine. Au Moyen-Orient, deux soldats américains tués par des frappes iraniennes en Jordanie et la réponse de Washington avec une 8e nuit consécutive de frappes sur l'Iran. Dans ce journal également, le sommet des dirigeants de la CDAO en Sierra Leone aujourd'hui, et puis avec le retour du phénomène El Niño, la crainte d'un été étouffant en Australie et dans l'hémisphère sud. Une sortie ratée, mais en beauté, c'est l'étrange résumé qu'on pourrait faire de l'étrange match des Bleus hier soir face à l'Angleterre. En petite finale de la Coupe du Monde, ils ont frôlé la catastrophe et l'humiliation avant de se réveiller, mais les Anglais n'en ont pas moins gagné 6-4. 10 buts en un seul match. Eric Mamrud, cette petite finale était tout simplement invraisemblable.
4: Effectivement, un match totalement fou, totalement dominé par une équipe d'Angleterre qui a infligé 4 buts à l'équipe de France en première période. Ce fut un 11 totalement apathique face à des Anglais qui avaient beaucoup plus envie que les Français d'aller décrocher la médaille de bronze. Premier but de Rice à la 3e, un autre de Konsa à la 18e, puis Saka à 2 reprises donc ont permis aux Three Lions de mener 4-0 à la pause. C'était la consternation dans le camp tricolore, l'humiliation était proche, mais au retour des vestiaires, Didier Deschamps a lancé Ousmane Dembélé, Barcola, pas mal de 209 qui ont fait du bien à cette équipe de France qui a retrouvé son vrai visage avec un Kylian Mbappé percutant qui a amorcé la remontée fantastique dès la 48e minute. Un premier but, ensuite c'est Barcola, ensuite à nouveau Mbappé pour un 4-3 qui permettait aux Bleus de reprendre espoir, mais l'équipe d'Angleterre a ajouté un 5e but sur pénalty par Bukayo Saka avant que Jude Bellingham ne clôt la marque à la dernière minute. 6-4, score final. Le bronze va à l'équipe d'Angleterre, son meilleur résultat depuis la Coupe du Monde 66. Quant à l'équipe de France, elle terminera à 4e de ce tournoi, mais au moins elle a évité l'humiliation. Elle quitte le tournoi quand même avec une belle réaction. Tant mieux pour Didier Deschamps qui disputait ce soir son tout dernier match en tant que sélectionneur à la tête des Bleus.
2: Eric Mamrud à Miami, Didier Deschamps qui aura donc tout autant frôlé le déshonneur et l'exploit pour ce 185e et dernier match en tant que sélectionneur de l'équipe de France. C'est la fin de quelque chose qui a représenté ce qu'il y a de plus beau, a-t-il déclaré hier soir. Après donc 14 ans passés sur le banc des Bleus et un titre de champion du monde en 2018, le nom de son remplaçant sera connu d'ici la fin du mois, mais tout le monde s'attend déjà à voir Zinedine Zidane lui succéder. La défaite des Bleus qui marque aussi malgré tout un record français. Kylian Mbappé est devenu hier soir le meilleur buteur de l'histoire de la Coupe du Monde. Ce soir, place au clou du spectacle avec la finale Espagne-Argentine, un match à suivre en direct et en intégralité sur RFI. Si vous nous écoutez en Afrique, rendez-vous à 19h, temps universel. Dans l'actualité également, une nouvelle série de bombardements américains en Iran cette nuit pour punir le pays, selon le commandement américain, alors que des frappes iraniennes sur une base militaire en Jordanie ont tué 2 soldats américains hier et qu'un autre est porté disparu. Le guide suprême iranien Mojtaba Khamenei a menacé hier d'infliger des leçons inoubliables aux États-Unis et affirme que la reprise des frappes cette semaine montre que la signature de Donald Trump est sans valeur. Les pays du Golfe dénoncent de leur côté les attaques iraniennes sur des infrastructures civiles de la région comme des crimes de guerre, alors que le Koweït fait état de dégâts et de blessés sur un site pétrolier vital pour le pays qui font craindre des coupures d'électricité alors qu'il a fait jusqu'à 47 degrés hier. L'Iran annonce d'ailleurs à l'instant avoir de nouveau attaqué 2 bases militaires au Koweït à l'aide de drones. C'est dans ce contexte que Joseph Aoun est arrivé à Washington, le président libanais aux États-Unis, pour rencontrer Donald Trump alors qu'il Israël continue de mener des frappes sur le Liban malgré la trêve conclue en juin et la poursuite des négociations entre les deux pays. Balai diplomatique à Washington puisque le premier ministre irakien Ali El-Zaidi vient de terminer lui sa première visite officielle aux États-Unis. 5 jours de rencontres dont un tête-à-tête avec Donald Trump et la tenue d'un sommet d'affaires. Une 50aine d'accords et de partenariats ont été signés. Il pourrait transformer les relations entre les deux pays jusqu'à présent très concentrées sur les questions militaro-sécuritaires. À Bagdad, Marie-Charlotte Roupy.
5: Aux côtés de Donald Trump, mardi, Ali El-Zaidi l'a dit sans détour, il était à Washington pour parler économie. 48 protocoles d'accord et partenariats ont été signés pour plus de 60 milliards de dollars d'investissement en Irak dans des secteurs divers, avec un accent particulier mis sur les énergies. Mazen Shaker, expert économique, y voit le signe d'un positionnement stratégique de l'Irak.
6: Ce Premier ministre espère changer les alliances et cela ne peut se produire qu'à travers de solides partenariats économiques. Par exemple, l'Irak dépend actuellement du gaz iranien pour produire de l'électricité. L'un des protocoles d'accord a pour but de permettre à l'Irak de produire son propre gaz. Nous n'achèterons plus de gaz à l'Iran.
5: Le Trésor américain a aussi conclu un accord avec la Banque centrale irakienne pour permettre à une partie des banques du pays d'intégrer à terme le système bancaire international. Un projet de reconstruction d'un oléoduc reliant l'Irak à la Méditerranée par la Syrie a aussi été annoncé, mais ces promesses de développement économique seront difficiles à mettre en place.
6: Les conditions qui ont été imposées au Premier ministre stipulent qu'au 30 septembre, toutes les factions armées doivent être désarmées. Donc maintenant, le Premier ministre est entre le marteau et l'enclume.
5: Le Premier ministre irakien devra défendre ses nouveaux partenariats en rentrant. Il se rendra ensuite à Téhéran à la fin

0: ministre sénégalais de la Défense devrait prendre la tête de la commission après une semaine de réunions préparatoires. Place aux décisions politiques, les dossiers sur la table de l'organisation sous-régionale sont nombreux. Christina Okello.
1: Pour Melvin Manseré, analyste politique sierra-léonais, ce sommet est avant tout un moment où la CEDEAO redéfinit ce qu'elle est. Une organisation confrontée à l'insécurité, au coup d'État et à l'intégration régionale fragilisée. Premier défi, la sécurité. Face à la progression de groupes armés, les chefs d'État doivent discuter du renforcement de la coopération régionale. Parmi les pistes évoquées, une force de la CEDEAO capable non seulement de maintenir la paix, mais aussi de imposer lorsque les crises l'exigent. Les chefs d'État doivent également discuter des relations avec les pays de l'Alliance des États du Sahel, ainsi que des projets de monnaie unique, ECO, règlement repoussé. Pour Idriss Marcou Tarawali, universitaire sierra-léonais, les attentes sont fortes dans le pays hôte, car en Sierra Leone, la CEDEAO reste associée à la force militaire régionale, l'ECOMOG, qui avait contribué à mettre fin à la guerre civile. En accueillant pour la première fois un sommet des chefs d'État de la CEDEAO, Fritain rappelle ce lien historique. L'enjeu désormais est de montrer que le bloc régional ouest-africain peut encore apporter des réponses aux crises qui traversent aujourd'hui la région.
0: Christina Okello. Et puis alors que l'Europe traverse un été sans précédent ponctué par des records de chaleur dus au réchauffement climatique, une troisième canicule attendue en Espagne la semaine prochaine, l'hémisphère sud pourrait-il lui aussi être confronté dans quelques mois à un été catastrophique, en raison cette fois du retour du phénomène El Niño. C'est en tout cas le scénario qui se précise et l'Australie notamment pourrait être durement frappée. Grégory Pless.
2: Le printemps australien qui débute au mois de septembre pourrait être l'un des plus chauds jamais enregistrés. Selon les prévisions du Bureau de météorologie, la quasi-totalité du pays pourrait connaître non seulement des records de température pour cette période de l'année, mais aussi un niveau de précipitation très faible. Ce sont les conséquences envisagées alors que dans le Pacifique, le phénomène climatique El Niño, qui se nourrit des températures anormalement élevées de l'océan, pourrait être le plus puissant jamais enregistré, et de loin. Ceci étant dit, les météorologues australiens rappellent que ces conditions exceptionnelles ne se traduisent pas toujours par des conditions extrêmes sur le continent. Toujours est-il que ce sont les mêmes conditions météo qui, il y a 7 ans, ont préparé le terrain pour les feux de forêt les plus destructeurs de l'histoire. Lors de cet été noir, comme l'appellent les Australiens, 240 000 km² de forêt sont partis en fumée, l'équivalent en surface de pays comme le Royaume-Uni ou la Guinée. Grégory Pless, Sydney, RFI.
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2: New York, 4h en temps universel. 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Le journal Gaëtan Plenet, bonjour.
3: Bonjour Edouard, bonjour à tous.
2: Fashion faux pas, à la une, un maillot de foot s'apprête à être démodé.
3: Et soit celui de l'Espagne, soit celui de l'Argentine. Sur l'un d'eux, ce soir, il manquera une étoile qu'il faudra très vite rajouter. Finale de la Coupe du Monde masculine de football que l'on suivra évidemment sur nos antennes africaines. On est au Canada dans ce journal, on va faire un point sur les centaines d'incendies qui sont en train de ravager le pays. On sera aussi en Ukraine, nouvelle manifestation hier soir à Kiev pour protester contre le départ du ministre de la Défense. Venus également les soldats qui manquent dans l'armée israélienne et puis la présidentielle à Sao Tomé et Principe, c'est ce dimanche. On dirait presque un score de tennis, sauf que c'était bien du football et ça fait 6-4 pour les Anglais en petite finale face à la France. Un match un petit peu fou, les Three Lions ont très très largement dominé en première période, menant 4-0 avant un sursaut français qui cependant n'aura pas suffi. L'Angleterre termine 3e de la Coupe du Monde et l'attaquant français Kylian Mbappé, auteur d'un doublé, se console avec un record, celui du nombre de buts inscrits lors d'un mondial, lors des mondiaux plutôt, 22 au total. Un record, cela dit, qu'il ne conservera peut-être pas très longtemps. Ça dépendra de la forme du jour d'un certain Lionel Messi qui, lui, en a déjà inscrit 21 et qui aura une chance d'en inscrire d'autres encore ce soir. Finale de la compétition, l'Argentine, en quête d'un quatrième sacre, affronte l'Espagne qui, elle, n'en a qu'un seul au compteur. Ce sera 19h en temps universel. Et à Madrid, on trépigne d'impatience. Correspondance de Diane Cambon.
4: Gonflés à bloc, les supporters espagnols sont conscients du défi qui les attend ce soir. La Roja a démontré au cours du mondial que l'équipe a toutes ses chances de son côté. C'est ce que veut croire Unai, âgé de 18 ans, et qui ira place Colonne dans le centre de Madrid suivre le match.
5: L'Espagne a joué et a démontré que son talent lui permettait d'avoir une vision du début jusqu'à la fin du match. Et c'est donc avec une totale confiance que l'équipe va affronter son rival aujourd'hui. On a beaucoup d'espoir, car si on réussit à battre la France et que l'on est arrivé jusqu'ici, eh bien l'Argentine, cela représente une équipe de plus et rien d'autre. Oui, on peut gagner.
4: Pedro, la cinquantaine, se montre aussi très confiant sur le jeu de la sélection espagnole.
6: L'Espagne est très puissante. Nous avons pratiqué le meilleur football qui s'est joué durant ce mondial et on est prêt à vaincre les Argentins sans aucun doute.
4: Pour Nicolas, c'est une question d'équipe. La Roja est très soudée.
7: C'est une sélection très jeune qui agit vraiment comme une équipe avec une solidarité totale. On a une très bonne défense, celle qui a reçu le moins de buts de tout le mondial. Et puis on a Lamine Yamal, qui est notre grande star.
4: Avec une équipe unie et sûre d'elle, l'Espagne espère remporter son second titre de champion du monde. Diane Cambon, Madrid, RFI.
3: Espagne-Argentine, ce sera donc à partir de 19h en temps universel, en direct et en intégralité sur nos antennes africaines. La maîtrise espagnole ou la rage argentine, une finale pour une nouvelle étoile, ça c'est un article à lire sur RFI.fr. Une finale au MetLife Stadium, un stade ciel ouvert du New Jersey en banlieue de New York. New York frappé par des orages depuis quelques heures et c'est plutôt une bonne nouvelle pour le match car ça devrait permettre de réduire un petit peu la pollution de l'air qui se matérialise par un épais nuage de fumée venu du Canada où des incendies font rage. Ça a d'ailleurs énervé Donald Trump qui a accusé son voisin de négligence dans l'entretien de ses forêts. Des critiques absolument inacceptables dénonce le dirigeant de la province canadienne de l'Ontario. Au total, plus de 950 brasiers sont actifs dans le pays. Plus de 200 sont hors de contrôle avec une situation particulièrement critique dans le centre du Canada. On fait le point avec notre correspondante à Montréal, Nafi Alibert.
8: Après un début de saison plutôt calme, les incendies ont explosé ces deux dernières semaines au Canada. Et c'est dans le nord de l'Ontario que la situation est la plus critique. Près de la moitié des 190 feux qui font rage ne sont pas maîtrisés. Les plus exposés sont souvent des communautés autochtones isolées. Dans l'une d'entre elles, le feu a presque entièrement détruit un village en moins d'une heure. Alors, le Premier ministre ontarien, Doug Ford, invoque un incendie d'une violence sans précédent et assure que son gouvernement a fait tout son possible. Mais plusieurs chefs autochtones accusent la province de les avoir abandonnés. Deux nations ont dû, par exemple, organiser elles-mêmes l'évacuation de leurs habitants. Le Premier ministre est aussi accusé par l'opposition d'avoir sous-financé la lutte contre les feux, tandis que le syndicat des pompiers dénonce quant à lui un manque criant d'effectifs. Doug Ford promet désormais de nouveaux aéronefs et davantage de personnel, mais dans le nord de la province, ces renforts arrivent après les évacuations improvisées et parfois après que les flammes ont déjà tout emporté. Nafia Liber, Montréal, RFI.
3: Au moins un mort à Kiev après une nouvelle nuit marquée par des frappes russes dans plusieurs quartiers de la capitale ukrainienne. Ça intervient au lendemain d'autres frappes ukrainiennes, celles-ci, contre deux centres logistiques en Russie. Elles ont fait au moins 8 victimes. Kiev était donc sous les bombes cette nuit après une nouvelle soirée de manifestation. Pas que là-bas d'ailleurs, c'était aussi le cas à Lviv, à Kharkiv ou encore à Dnipro et Odessa. Le limogeage du populaire ministre de la Défense Mykhailo Fedorov ne convainc toujours pas, c'est même plutôt le contraire, il énerve franchement. Les manifestants réclament son retour et dans le même temps le départ de celui avec qui il était en conflit et ce qui a entraîné sa mise à l'écart d'ailleurs, le commandant en chef de l'armée ukrainienne, Oleksandr Sirski. Reportage dans le cortège à Kiev d'Emmanuel Chaz.
9: Sirski dehors, c'est la demande pressante des Ukrainiens à nouveau rassemblés à Kiev par milliers. Parmi eux, Anton, un vétéran. Il est amputé des deux bras et d'une jambe, couvert de marques d'éclat d'obus, et il a perdu un œil. Il explique.
10: Je suis ici, premièrement, parce que je ne suis pas en service actif. Je ne participe pas au combat, car comme vous pouvez le constater, je suis déjà blessé et inapte au service. Je suis ici pour que Zelensky revienne sur sa décision, rappelle Fedorov et limoge Sirski. Car Sirski fait subir à notre armée des atrocités dont je pensais que seuls les Russes étaient capables. Il est entouré d'une telle clique de courtisans, chacun doit lui rendre des comptes. Chacun devrait se prosterner à ses pieds et reconnaître en lui un excellent commandant. Mais en réalité, il n'en est rien. Et son régime, Skelia, est une véritable machine à tuer qui commet des actes honteux envers l'armée ukrainienne.
9: Le sentiment est partagé par l'ensemble des manifestants. Pour eux, l'armée ukrainienne doit être placée sous le commandement d'une personnalité plus soucieuse de la vie de ses hommes. À Kiev, et se murmure que Volodymyr Zelensky serait en pleine consultation pour remplacer Oleksandr Sirski. Emmanuel Chaz, Kiev, RFI.
3: Et Volodymyr Zelensky a bel et bien reconnu avoir mené de nombreuses

0: savoir à nouveau bombarder la République islamique cette nuit. Téhéran, de son côté, annonce avoir attaqué deux bases militaires américaines au Koweït. Le guide suprême Mojtaba Ramenei menace dans un message écrit d'infliger aux États-Unis des leçons inoubliables. Pour lui, la signature de Donald Trump n'a aucune valeur. Référence au protocole d'accord conclu entre les deux pays le mois dernier, mais qui semble bien fragile après déjà 8 nuits consécutives d'affrontements. À Gaza, un cessez-le-feu a lui été conclu en octobre dernier, et pourtant 11 personnes ont perdu la vie dans des frappes israéliennes hier. Bilan des autorités locales de l'enclave, parmi les victimes, un couple et 3 de ses enfants. Voilà qui ne devrait pas entamer la détermination du maire de New York, Zoran Mamdani. Hier, il s'est dit engagé dans des discussions actives avec les autorités new-yorkaises sur la possibilité ou non de faire arrêter le premier ministre israélien Benjamin Netanyahou en septembre prochain lors de sa visite dans la ville pour l'Assemblée générale des Nations Unies. Netanyahou est, je le rappelle, visé par un mandat d'arrêt de la Cour pénale internationale pour crimes de guerre et crimes contre l'humanité dans la bande de Gaza. Et depuis, Israël a aussi fait la guerre à l'Iran, aux côtés donc des États-Unis. Et alors qu'une reprise officielle des hostilités semble se dessiner, chaque jour davantage un petit peu plus, se pose la question du rôle que pourrait jouer l'État hébreu. Ces derniers mois, l'armée israélienne s'est dite prête pour une reprise des combats. Mais l'est-elle vraiment? Car les soldats manquent. Et si le Parlement a allongé la durée du service militaire de 30 à 32 mois, ça ne suffira pas, selon le général Dado Bar Khalifa, chef de la direction des ressources humaines de l'armée israélienne. Les précisions depuis Jérusalem de Michel Paul.
1: Pour le général israélien, cette rallonge de 2 mois est certes une nécessité opérationnelle. Elle doit permettre de stabiliser les unités et donner un léger répit aux appelés comme aux réservistes épuisés par des mois de guerre sur plusieurs fronts. Mais le compte n'y est pas. L'état-major réclamait un retour aux 36 mois de service en vigueur avant 2015. Face à l'usure des troupes, les forces armées estiment qu'il manque urgemment 12 000 hommes, dont 7 000 combattants. Le chef des effectifs insiste, cette réforme ne remplace pas la nécessité d'élargir le recrutement à l'ensemble de la société, une formule qui cible directement la communauté ultra-orthodoxe. Actuellement, près de 70 000 jeunes religieux en âge de servir restent exemptés, un sujet hautement inflammable pour la coalition gouvernementale qui tente par tous les moyens législatifs de préserver les privilèges de son électorat religieux. Michel Paul, Jérusalem, RFI.
0: Sécurité régionale, gouvernance démocratique, intégration économique, voilà le programme à Lungi, près de Freetown, en Sierra Leone. C'est là qu'a lieu ce dimanche le sommet des chefs d'État et de gouvernement de la CEDEAO. On en attend 12 sur place et selon nos informations, le général Biram Diop, ex-ministre sénégalais de la Défense, devrait prendre la tête de la commission. À Sao Tomé et Principe, c'est pour élire celui qui va prendre la tête du pays que près de 150 000 électeurs se rendent aux urnes ce dimanche dans ces îles d'Afrique centrale. 4 candidats et 2 qui ont dominé la campagne, le sortant Carlos Villanova et le candidat de son ancien parti, Nito Dabreux, état des lieux avec Willy Diallo.
2: Dans cette élection, 2 branches de l'ADI, l'Action démocratique indépendante, se feront face dans les urnes. On a d'un côté le président.
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0: 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Il est 7h ici à Paris. 2h de moins en temps universel.
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0: RFI Matin, ça commence avec votre journal, Julien Coquelle-Rouhem. Bonjour Julien.
3: Bonjour Nemo. À la une de ce journal, de nouvelles frappes américaines pour punir l'Iran cette nuit, alors qu'hier, une attaque iranienne sur une base en Jordanie a tué 2 soldats américains et qu'un autre est porté disparu. Le protocole d'accord semble définitivement enterré entre les deux pays. Et le guide suprême Mojtaba Khamenei y voit la preuve que la signature de Donald Trump n'a pas de valeur. Dans l'actualité également, une sortie ratée. Mais en beauté, l'équipe de France a tout autant frôlé le déshonneur et l'exploit hier, défaite 6-4 face à l'Angleterre en petite finale de la Coupe du Monde de football. Place à la finale aujourd'hui, Espagne-Argentine, le dernier match de Lionel Messi que ses supporters attendent avec émotion. Nous serons à Buenos Aires. Dans ce journal également, la Hongrie qui poursuit son chemin vers la désurbanisation. Le président nommé par le Premier ministre déchu a accepté hier de signer l'amendement qui le démet de ses fonctions. Et puis un rendez-vous en Sierra Leone aujourd'hui, le sommet des dirigeants de la CEDEAO ce dimanche.
0: Il menace les États-Unis de leçons inoubliables.
3: Les mots du guide suprême iranien Mojtaba Khamenei, alors qu'hier, une attaque iranienne de missiles et de drones a tué 2 soldats américains dans une base militaire en Jordanie. L'escalade se poursuit entre les deux pays par les mots et sur le terrain. L'armée américaine a mené cette nuit sa 8e série consécutive de frappes sur l'Iran et dit avoir ciblé notamment les auteurs de l'attaque. Téhéran frappe de nouveau le Koweït ce matin et la spirale de violence au Moyen-Orient semble reparti pour de bon, Gwendal Lavina.
4: Sur X, l'armée américaine indique avoir lancé dans la nuit de nouvelles frappes contre l'Iran pour s'en prendre à ses capacités de blocage du détroit d'Ormuz, mais aussi, je cite, punir rapidement les gardiens de la révolution qui ont mené des attaques contre des militaires en Jordanie. Un peu plus tôt hier, l'armée avait annoncé la mort de 2 soldats sur une base située dans le royaume et ajouté être sans nouvelles d'un 3e. Ce sont les premiers soldats américains tués depuis la reprise des combats le 7 juillet. Donald Trump évoque un événement regrettable, très triste, et affirme n'en avoir rien à faire, que l'Iran ne respecte plus les termes du protocole d'accord. Dans un message écrit relayé par la télévision d'État, l'ayatollah Mojtaba Khamenei estime, lui, je cite, que l'ennemi américain cherche à inciter à la guerre et que les violations répétées du texte par les États-Unis démontrent que la signature de leur président est sans valeur. Ces derniers jours, les armées des deux pays ont visé des infrastructures civiles à un rythme rarement vu depuis le début de la guerre. Des ponts, des centrales électriques et des usines de dessalement d'eau auraient ainsi été détruits en Iran et dans des pays du Golfe. Gwendal Lavina, New York, RFI.
3: Des attaques contre les infrastructures civiles et notamment des dégâts et des blessés annoncés par le Koweït sur un site pétrolier décrit comme vital dans le pays. Les pays du Golfe dénoncent les frappes iraniennes sur ces cibles civiles comme des crimes de guerre. 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
0: Julien, ils ont évité le pire mais finissent malgré tout à la 4e place.
3: Un dernier match entre la catastrophe et la prouesse hier soir pour les Bleus. L'équipe de France battue par l'Angleterre en petite finale de la Coupe du Monde. Après un début de match aux airs de naufrage, 4-0 à la mi-temps. Avant le réveil des Français qui n'a pas empêché pour autant l'Angleterre de s'imposer sur un score final de 6-4, 10 buts en un seul match. On se souviendra de cette petite finale comme d'un match historique, Eric Mamrut.
5: Près de 100 ans que les Bleus n'avaient plus été menés de 4 buts à la pause. Cela valait bien un gros coup de gueule de Didier Deschamps dans les vestiaires pour tenter de réveiller une équipe totalement amorphe, composée de 7 nouveaux joueurs par rapport à celle alignée en demi-finale contre l'Espagne. Une colère et pas moins de 4 changements effectués qui se sont révélés payants, avec 3 buts tricolores inscrits à l'entame de la seconde période.
6: Oui, je me suis un peu énervé comme ça m'arrive. J'aurais pu en changer 8 à la mi-temps. Mais après, c'est une question de fierté, d'orgueil, de caractère. On a failli renverser une montagne qui était insubmersible. Mais c'est bien que l'équipe ait eu cette réaction et passé très près de quelque chose qui aurait pu être encore plus beau.
5: Une révolte salutaire mais insuffisante à l'arrivée avec une défaite 6 buts à 4, la deuxième consécutive pour les Bleus qui signent une fin de tournoi bien amère. Le défenseur Jules Koundé.
1: Le regret, c'est avant tout de ne pas être en finale. On ne va pas mentir, c'est un match qui est difficile à jouer. Maintenant, on se doit quand même de faire mieux parce que terminer 3e, c'est toujours mieux que terminer 4e. Il y a quand même de la déception parce que je pense que globalement, ce mondial a été... On a montré une image positive. Je pense que les gens ont pris pour la plupart des matchs du plaisir à nous voir jouer. Et terminer comme ça, ça laisse un goût amer un peu dans la bouche.
5: Avec un goût un peu plus sucré néanmoins pour Kylian Mbappé, double buteur hier et désormais en tête du classement des buteurs de ce mondial devant Lionel Messi. Éric Mabrut, Miami, RF.
3: Kylian Mbappé qui devient au passage le meilleur buteur de l'histoire de la Coupe du Monde, toute édition confondue. Une défaite en beauté pour conclure aussi 14 ans de parcours pour Didier Deschamps. C'était hier le 185e et dernier match pour lui en tant que sélectionneur de l'équipe de France.
0: Et place tout à l'heure au clou du spectacle, la finale de cette Coupe du Monde entre l'Espagne et l'Argentine.
3: Les Argentins qui vont tenter d'accrocher une 4e étoile sur leur maillot, qui serait aussi la 2e d'affilée. Aucune équipe n'a réussi ce coup sur coup. Depuis le Brésil de Pelé en 1958 et 1962, la rencontre sera, quoi qu'il arrive, historique pour l'Argentine. Le dernier match en Coupe du Monde de son héros Lionel Messi, les supporters sont prêts et chauffés à blanc à Buenos Aires. Reportage Caroline Vic.
7: Le point commun de tous les chants de supporters argentins de cette Coupe du Monde, c'est Messi. Il n'y a pas une chanson sans une mention du capitaine. Pour les Malouines, pour Diego, pour la dernière de Léo, dit la chanson. Une réalité qui angoisse les Argentins comme Hernan.
8: Quand il partira, ça va nous anéantir. Je suis ému parce que je pense à sa carrière, les sacrifices de ses débuts, tout ce qu'il a enduré, toutes les joies qu'il nous a apportées malgré les critiques des Argentins au moment où rien n'allait. Je suis extrêmement fier qu'il nous représente.
7: Et pour la nouvelle génération, Messi est une idole absolue. Valeria.
9: Mes deux enfants sont petits. Leur première Coupe du Monde a été en 2022. Donc ils sont nés avec cette fête. Et pour eux, Messi est un dieu. Mon aîné a 30 maillots de Messi et il a 6 ans. Que ce soit le dernier mondial de Messi, ça m'angoisse. Je me dis qu'il n'y aura plus personne comme lui. On n'a plus Maradona, Messi s'en va. Qu'est-ce qu'il nous reste? Mais je me dis aussi qu'on est l'Argentine, qu'un nouveau talent va forcément arriver.
7: Sur tout le territoire argentin, on compte plus de 12 000 clubs de football. Et ce soir, un futur Messi sera certainement devant son écran. Le numéro 10 a déclaré vouloir profiter de cette finale, la 3e de sa carrière. Et pourquoi pas, un nouveau titre de champion du monde à son palmarès déjà impressionnant. À Buenos Aires, Caroline Vic, RFI.
3: Espagne-Argentine, la finale de cette Coupe du Monde de foot à suivre ce soir sur RFI si vous nous écoutez en Afrique. Le coup d'envoi est à 19h, temps universel.
0: Julien, aux États-Unis, en bref, l'arrestation de l'influenceur masculiniste Andrew Tate.
3: Avec ses près de 11 millions d'abonnés sur le réseau social X et une célébrité acquise notamment en justifiant les violences conjugales et en affirmant que les femmes sont la propriété de leur conjoint, l'ancien combattant de kickboxing.

0: accusations similaires. Leur avocat clame leur innocence et dénonce un coup politique.
1: En Hongrie, à présent, une victoire de plus pour Péter Madiar.
0: Le premier ministre hongrois qui avait déjà mis fin au règne de Viktor Orban et qui se débarrasse maintenant de son allié le plus haut placé, le président Tomasz Sulyok, nommé en 2024, a accepté hier de signer l'amendement à la Constitution qui met fin à ses fonctions, Daniel Valo.
2: C'est sur les réseaux sociaux et par un bref message que le président hongrois en a fait l'annonce. Après avoir envisagé des recours juridiques et un bras de fer politique avec Péter Madiar, Tomasz Sulyok rend les armes et accepte donc de signer l'amendement qui entraîne sa propre destitution. Ancien juge de la Cour constitutionnelle, nommé président en 2024, Tomasz Sulyok était qualifié de marionnette de Viktor Orban par le nouveau dirigeant hongrois qui avait exigé son départ dès le lendemain de sa victoire dans les urnes. Pour le contraindre à quitter ses fonctions, le Parlement avait adopté en début de semaine un amendement constitutionnel que le président hongrois, durant plusieurs jours, a refusé de promulguer. Péter Madiar avait menacé d'engager une procédure de destitution s'il persistait dans ce refus. Malgré le soutien de Viktor Orban et malgré les critiques de plusieurs organisations de défense des droits de l'homme inquiètes des méthodes employées par le nouveau dirigeant hongrois, Tomasz Sulyok renonce finalement à l'épreuve de force. Ce sera sans doute un soulagement pour Péter Madiar qui s'épargne ainsi une crise institutionnelle majeure.
0: Et le Parlement hongrois va pouvoir à présent désigner un nouveau président qui restera en fonction jusqu'à l'adoption de la nouvelle constitution promise par Péter Madiar.
1: Le menu sera chargé à Lungi aujourd'hui.
0: Près de Freetown en Sierra Leone, l'ouverture ce dimanche d'un nouveau sommet des chefs d'État et de gouvernement de la CDAO. Une douzaine de dirigeants attendus et l'avenir de l'organisation sous-régionale qui sera notamment parmi les sujets d'aujourd'hui, Serge Daniel.
3: Sur la table, un document important. Il est intitulé « Le nouveau pacte du futur de l'organisation ». Dans tous les domaines, de nouveaux chantiers seront ouverts, confie une source bien informée. On attend des engagements fermes de la part des chefs d'État de la communauté. Pas des paroles, mais des actes, souffle un diplomate anglophone. Au cours du même sommet, le président de la Sierra Leone, président d'exercice de la CDAO, présentera à ses pairs une stratégie permettant de garder les liens avec les trois États putschistes du Sahel, Mali, Burkina Faso, Niger, notamment pour lutter contre le terrorisme. L'autre temps fort de la rencontre sera l'élection du nouveau président de la commission de la CEDEAO. L'actuel titulaire du poste en fin de mandat devrait, d'après nos informations, être remplacé par l'ancien ministre sénégalais de la Défense, le général Biram Diop. Deux chefs d'État participent pour la première fois à un sommet de l'organisation. Le Guinéen Mamadi Doumbouya, dont le pays était à un moment suspendu pour coup d'État, et le Béninois Romuald Ouadahi, récemment élu président de la République du Bénin. Serge Daniel, Dakar, RFI.
1: Et puis Julien, plus de 2000 hectares de forêt réduits en cendres aux portes de Paris. La situation se stabilise en forêt de Fontainebleau.
0: Les deux incendies sont fixés, mais ils ne sont pas éteints et les pompiers restent très vigilants. Ils restent déployés un peu partout dans le massif pour éteindre les points chauds et les reprises d'incendies, car les feux continuent de couver sous terre. Et Romain Philippe a suivi sur plusieurs kilomètres une équipe chargée de les débusquer.
4: Il y a d'autres côtés du chemin, ça fumait fort en hauteur.
5: Ici, tout a brûlé. Il ne reste que les rochers et les arbres calcinés. Au milieu, une vingtaine de pompiers arpentent le secteur dévasté. Leur mission, explique le capitaine Fabien de Abreu Lopez, quadriller la zone à la recherche du moindre point chaud.
6: Du coup, l'idée, c'est d'aller chercher toutes ces fumerolles à la main et de les refroidir, d'aller les gratter.
5: Très vite, l'équipe de sapeurs-pompiers repère de la fumée qui s'échappe d'un chaos rocheux. Ils interviennent immédiatement pour noyer ce qu'on appelle ces feux zombies.
6: Et on voit que le bois là, c'est une racine et il est brûlé, alors qu'il était enterré. Et du coup, le feu court là-dedans, il s'est propagé dedans et maintenant, c'est ce qu'on voit partout, on entend parler des feux zombies. Parce qu'il est mourant, mais qui court là-dedans.
5: Un feu mourant, mais qui présente de vrais risques, car il pourrait conduire à une reprise de feu, voire pire.
6: Et si jamais il y a des endroits comme ça, des fumerolles, sur des zones un peu plus en lisière, des zones un peu plus vertes, oui, il pourrait se repartir là-dedans, avec des conditions météo, le vent, etc., qui pourrait permettre une éclosion d'un nouvel incendie, et avec d'autres conditions, une propagation.
5: Ce travail s'annonce long et fastidieux. Selon les autorités, il va durer des jours, voire des semaines.
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0: 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Il est 8h. 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
2: Deux mois en temps universel. 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
3: Nemo en piste.
2: Alors, d'un nouveau journal, bonjour Gaëtan Plenet.
4: Bonjour Nemo, bonjour à tous.
2: Et à la une, Donald Trump face à Pedro Sanchez, en tribune.
4: Mais surtout, l'Espagne face à l'Argentine, sur la pelouse, cette fois finale du mondial masculin de football ce soir. À suivre sur nos antennes africaines. Dans ce journal également, une nouvelle nuit d'affrontement entre les États-Unis et l'Iran. L'Iran qui frappe des infrastructures militaires et civiles chez ses voisins de la région. Rencontre à suivre avec des Malawites expulsés d'Afrique du Sud en pleine poussée de violences xénophobes. On va parler de la municipalité de Paris qui va doubler ses taxes sur les logements vacants. Et puis on se baladera à Rome au fil des Nazoni, ces fontaines d'eau potable qui sauvent pas mal de vies en ce moment.
2: Gaëtan, 103 matchs déjà disputés et il en reste un.
4: Le match, celui pour le titre, la finale de la Coupe du Monde masculine de football, c'est ce soir, Espagne-Argentine. Coup d'envoi 19h en temps universel au MetLife Stadium de New York, l'épilogue d'une compétition sportive, mais aussi politique. Elle l'a d'ailleurs été beaucoup pour cette édition. Bonjour Gwendal Lavina.
5: Bonjour à tous.
4: Correspondant de RFI à New York, il y a eu des matchs, c'est vrai, au Canada et au Mexique, mais la plupart c'était dans les États-Unis de Donald Trump.
5: Oui, cette finale sera une nouvelle fois l'occasion pour le président américain de se mettre en avant. C'est le premier match de la compétition auquel Donald Trump assiste et il compte bien remettre en main propre le trophée au vainqueur ainsi que des bagues sur le modèle de ce qui se fait pour le Super Bowl, une nouveauté introduite cette année par la FIFA. Si le président argentin Javier Milei ne sera pas dans les tribunes, Donald Trump accueillera bien en revanche la famille royale espagnole ainsi que le premier ministre Pedro Sanchez avec qui les relations sont plutôt tendues. En raison du conflit à Gaza, de l'intervention américaine en Iran, ainsi que de la participation financière de l'Espagne à l'OTAN jugée trop faible par Trump, ces derniers mois, Pedro Sanchez n'a pas hésité non plus à critiquer publiquement le président américain. Mais les entourages des deux hommes affirment qu'ils auraient échangé de façon plus légère sur la Coupe du Monde et que tout le monde a intérêt à ce que la finale se passe bien. C'est aussi la position adoptée par le joueur espagnol très engagé Borja Iglesias qui s'est résigné à serrer la main du président américain, comme c'est prévu par le protocole, je cite, tant que ça passe vite.
4: Merci Gwendal Lavina.
2: Et s'il y en a d'autres, des joueurs pas très friands des poignées de main, eh bien ça tombe bien, c'est de leurs pieds dont ils vont avoir besoin ce soir.
4: Et au bout, une quatrième étoile pour l'Argentine tenante du titre, ou une deuxième pour l'Espagne. Deux équipes au style très différent et qui pourront compter sur le talent de leurs joueurs phares, Lamine Yamal dans l'Aurora, Lionel Messi pour l'Albi Céleste, 20 ans les séparent, qui se sont succédés au Barça et qui se sont rencontrés pour la première fois il y a déjà bien longtemps. Ce n'était pas les crampons aux pieds, non pas encore, on en était plutôt au stade de la couche culotte. Ça remonte à 2007, Cédric de Oliveira.
6: Le cliché a fait le tour du monde. On y voit Lionel Messi donner le bain à Lamine Yamal, encore bébé. Photo improbable entre les deux stars du foot qui en a fait douter beaucoup sur son authenticité. Mais rassurez-vous, le maire de New York, Zoran Mamdani, s'est lui aussi fait piéger.
7: Moi qui aime penser que je suis plutôt à l'aise avec la technologie et capable de distinguer une image faite par IA d'une vraie photo, j'ai cru que cette photo de Messi et Yamal était fausse. Et en fait, non. Et voir ces deux-là vraiment s'affronter dimanche, c'est incroyable.
6: En 2007, le petit Yamal et sa famille avaient été tirés au sort pour participer à une opération conjointe de l'UNICEF et du FC Barcelone. Depuis, Lamine a grandi, il est devenu le leader technique du club catalan et de la Roja. Et Lionel Messi a construit sa légende, remportant les trophées à l'époque avec le Barça, devenant champion du monde il y a 4 ans. Interrogé, l'idole argentine s'est montré lui aussi amusé par cette situation improbable.
8: C'est incroyable. Franchement, cette photo est incroyable. Elle montre comment la vie peut parfois réserver des choses étonnantes. Il était bébé et maintenant on se dispute une Coupe du Monde. À 19 ans, c'est déjà une référence mondiale et il peut réaliser quelque chose d'historique.
6: Même s'il n'a marqué qu'une fois aux États-Unis, si Yamal et l'Espagne s'imposent, il aura déjà remporté l'Euro et la Coupe du Monde. Mais si son aîné de 20 ans soulève le trophée, il sera double champion du monde. De quoi continuer d'écrire encore sa légende. Cédric de Oliveira, New York, RFI.
4: Avec peut-être un nouveau record à la clé pour Lionel Messi, celui du nombre de buts inscrits en mondial. Il en est à 21, juste juste derrière Kylian Mbappé, l'attaquant français, auteur d'un doublé hier soir. Ça fait 22 buts au total, mais ça n'a pas suffi aux Bleus pour décrocher la troisième place de cette compétition. Ils se sont inclinés face à l'Angleterre dans une petite finale assez particulière. Une première mi-temps avec des Anglais intouchables qui mènent de 4 buts avant que les Français ne se réveillent et commencent enfin à jouer au football, mais un peu tard, 6-4 au coup de sifflet final pour les Three Lions. La grande finale, Espagne-Argentine, je vous en rappelle l'heure, 19h en temps universel, ce sera à suivre en direct et en intégralité sur les antennes africaines de RFI.
2: Gaëtan, à la une également ce dimanche, la vengeance américaine.
4: Les États-Unis annoncent avoir à nouveau bombardé l'Iran cette nuit, en visant cette fois en particulier les auteurs d'une attaque menée la nuit précédente en Jordanie par les gardiens de la révolution iranien. Deux soldats américains avaient perdu la vie, une première depuis la reprise des hostilités il y a une dizaine de jours. Un troisième soldat est lui toujours porté disparu. Ces dernières heures, l'armée iranienne a à nouveau visé le Koweït, deux bases militaires américaines, après s'en être pris déjà à des infrastructures civiles ces derniers jours, notamment, toujours au Koweït, une usine de dessalement d'eau. Daniel Valo, un nouveau palier a été franchi.
1: Depuis la reprise des hostilités, l'Iran ciblait les bases américaines dans la région. Mais à présent, ce sont également des infrastructures civiles qui sont visées. Pour l'Iran, l'objectif est double, répondre aux bombardements américains et pousser les pays du Golfe à faire pression sur Washington. Mais la stratégie est risquée et pourrait bien se retourner contre Téhéran. David Rigolet-Rose, spécialiste du Moyen-Orient à l'Institut français d'analyse stratégique.
3: Ça pourrait renforcer de la part de ces pétromonarchies qui jusqu'à présent s'étaient efforcées de ne pas justement devenir des acteurs proactifs pour essayer de se préserver. Or, c'est là où il peut y avoir un mauvais calcul, c'est que justement, ça pourrait les pousser non seulement à serrer les rangs entre elles, alors même qu'elles sont souvent divisées, voire à organiser une réplique coordonnée contre l'Iran. Et donc, ce serait effectivement une erreur de calcul de la part de Téhéran.
1: En Iran, les autorités affirment que les missiles américains ont frappé également des cibles civiles. Washington assure pour l'heure n'avoir visé que des cibles militaires. Téhéran déclare en tout cas ne pas avoir d'autre choix que de donner une leçon aux agresseurs et estime désormais ne plus être lié par le protocole d'accord du 17 juin.
4: Car à propos de ce protocole d'accord, le guide suprême iranien Mojtaba Ramenei accuse la signature de Donald Trump de n'avoir, je cite, aucune valeur. Kiev bombardé cette nuit, plusieurs quartiers de la capitale ont été frappés par les Russes. Les autorités locales parlent d'au moins un mort et de 13 blessés. La veille, c'est l'armée ukrainienne qui avait attaqué la Russie à l'aide de drones. Deux centres logistiques avaient été visés, faisant au moins 8 morts. Une douzaine de chefs d'État et de gouvernement de la CDAO se réunissent en sommet à Lungi. Aujourd'hui, c'est près de Freetown, en Sierra Leone. Ils vont parler de sécurité régionale, de gouvernance stratégique démocratique ou encore d'intégration économique. Et selon nos informations, le général Biram Diop, ex-ministre sénégalais de la Défense, devrait prendre la tête de la commission.
2: En Afrique du Sud, les violences xénophobes continuent encore et encore.
4: Cette semaine, de nouvelles marches se sont transformées en chasse aux étrangers avec des violences, des intimidations, des arrestations arbitraires. Plusieurs dizaines de milliers de ressortissants étrangers ont déjà fui le pays et un immense camp de réfugiés a été installé au nord pour coordonner les rapatriements. La plupart de ces réfugiés sont originaires du Malawi, où s'est rendu Valentin Hugues. Il a suivi deux amis de retour dans leur village. Reportage.
9: Après 5 jours passés dans un camp de fortune au nord de Durban, puis près d'une semaine sur la route, Jabil Daniel et Patrick Gérald rentrent au Malawi traumatisés par la violence.
10: Un jour, 5 types m'ont attrapé et ils m'ont fait l'épaule.

0: Si le Malawi est l'un des pays les plus pauvres du monde, dans ce petit village où le sol est recouvert d'une épaisse couche de sable, les deux amis n'ont plus peur des embuscades.
1: Moi j'ai vu un gars du Malawi se faire tuer sous mes yeux. Je n'ai pas réussi à dormir pendant une semaine. J'ai dû raser les murs jusqu'à mon retour ici. Aujourd'hui, ma famille est heureuse de me retrouver en vie.
0: En Afrique du Sud, Patrick était agent d'entretien. Pendant 4 ans, il envoyait de l'argent à sa famille restée au pays. À présent, ce père de 2 enfants prévoit de travailler la terre et de vendre ses légumes.
1: Si j'y arrive, je n'aurai plus à quitter mon village.
0: Comme Djabil et Patrick, près de 50 000 Malawites ont déjà quitté l'Afrique du Sud en seulement quelques semaines. Un exode massif qui reflète un climat de violence et d'hostilité devenu insoutenable. Valentin Hugues, de retour de Salima, RFI.
2: Il est connu pour ses propos masculinistes, pour ne pas dire franchement misogynes. L'influenceur américano-britannique Andrew Tate a été arrêté hier à Miami en compagnie de son frère. Une arrestation à la demande de Londres qui réclame leur extradition alors qu'ils sont notamment accusés de viol.
3: Radio France Internationale, il est 8h10 ici à Paris où le conseil municipal croit avoir trouvé la solution pour lutter contre les logements vacants.
2: Doubler la taxe sur ces logements, ça a été voté hier. À terme, la mairie espère récupérer plusieurs milliers d'appartements qui ne seront pas de trop dans une ville où en trouver un, surtout en location, relève souvent du parcours du combattant, Laura Martel.
4: Face à la pénurie de logements, la loi de finances 2026 autorise les communes à doubler la taxe sur les logements vacants à compter du 1er janvier 2027. La capitale française compte 150 000 biens inoccupés, soit près de 10% de la totalité des logements, selon la ville de Paris, confrontée depuis des années à un déséquilibre persistant entre offre et demande. 80 000 de ces biens, considérés en vacances structurelles, pourraient être concernés par la taxe. La mairie de Paris espère inciter les propriétaires à louer ou vendre ces logements et en remettre ainsi quelques 20 000 sur le marché. Ce vote constitue une victoire historique après 10 ans de bataille, pointe Jacques Baudrier. L'adjoint au logement du maire socialiste de Paris estime en outre que cette surtaxe permettra aussi de décourager certains propriétaires de faire de l'optimisation fiscale en déclarant leur résidence secondaire en logement vacant. De son côté, l'opposition de droite, qui conteste les chiffres d'inoccupation, considère que le doublement du taux ne servira à rien et relève d'un matraquage fiscal.
2: La précision de Laura Martel.
3: Les Espagnols, Gaëtan, sont prévenus, ils vont avoir chaud la semaine prochaine. Très chaud, trop chaud.
2: Encore, ce sera déjà la 3e vague de chaleur depuis le début de l'été. Ça va commencer a priori mardi avec des températures pouvant dépasser les 40 degrés sur une grande partie du pays.
3: Mais ça fait toujours du bien de le rappeler. Quand il fait aussi chaud, il faut aussi bien s'hydrater.
2: Et c'est plutôt facile quand on se promène dans les rues de Rome, alors que l'Italie aussi a connu une vague de chaleur assez exceptionnelle et précoce. Dans la ville éternelle, il y a pas moins de 3000 fontaines d'eau potable qui permettent de recharger les gourdes. 200 de ces fontaines, rien que dans le centre historique, les touristes en redemandent, reportage d'Anne Lenir.
5: Ces fontaines, appelées nasoni, en raison de la forme de leur bec, qui ressemble à un grand nez, offrent une eau potable bien fraîche, puisque le flux est incessant. Devant la Fontanella della Madonna del Divino Amore, près du Panthéon, les touristes ont hâte de se désaltérer. Maria et Daniel viennent de Madrid.
6: C'est très important, il fait vraiment chaud.
7: L'eau est très bonne et très rafraîchissante, elle nous sauve.
5: Marc, un Français accompagné de sa fille, n'en est pas à son premier séjour à Rome.
8: Là, c'est suffocant, donc on boit, hein. On reprend des forces. Là. Ça fait 3 ans que c'est de plus en plus chaud. L'année dernière, il y a une guide touristique qui est carrément morte au Colisée. Hein.
5: Quant à Karen, une jeune Australienne, elle est ravie de découvrir cette fontaine du 16e siècle.
9: It's very nice. Elle est bien jolie, l'eau est savoureuse, mais le climat est brûlant et c'est très pénible.
5: Et pour ceux qui travaillent, comme Paolo, représentant commercial, les nasoni sont réellement précieux.
10: Sauf le cas. Je souffre de la chaleur, comme tout le monde. Donc les multiples fontaines sont fantastiques pour nous, les Romains.
5: Oui, l'or bleu des fontaines est fantastique.
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1: Bon dimanche sur Neptune, votre agenda avec quelques sorties à faire sur l'île Dieu. On va commencer pour ce dimanche 19 juillet avec de la musique, un concert ce soir, des chœurs joyeux avec les clarinettistes de l'Harmonie Saint-Amand. À retrouver ce soir à 21h à l'église Notre-Dame du Port. La participation est libre, allez-y pour découvrir ce beau concert. Du cinéma sinon, juste à côté de l'église Notre-Dame du Port, avec le Ciné Ilet qui vous retrouve pour 3 films aujourd'hui. À 16h, ce sera Vaiana, la légende du bout du monde, le dernier film en prise de vue réelle de Disney, adapté de leur film d'animation du même nom, sorti en 2016, comme La Petite Sirène, Blanche-Neige l'année dernière, ou encore Lilo et Stitch plus récemment. Eh ben voilà, et Disney reprend ses films en prise de vue réelle avec des vrais acteurs. C'est la même histoire, hein, celle de Moana qui vit en Polynésie, qui a été choisie par l'océan pour retrouver le cœur de la déesse Tefiti et combattre les légendes locales, à retrouver à 16h aujourd'hui. À 18h30, ce sera Vivaldi et moi en version originale, un film historique et biographique franco-italien qui se déroule au début des années 1700 à Venise, à l'Ospedale della Pietà plus précisément, un orphelinat qui recueille une jeune fille. Elle ne supporte pas la discipline, mais elle incarne cet orphelinat et puis elle joue du violon, elle joue très bien, elle va jouer dans l'orchestre de l'orphelinat, un orchestre qui va accueillir un nouveau chef, un certain Antonio Vivaldi. Il va faire confiance à la jeune fille, il va la nommer premier violon et ça va bouleverser sa vie. C'est à retrouver à 18h30 aujourd'hui. Ce soir à 21h, c'est l'Odyssée en version française. C'est le dernier film de Christopher Nolan qui a réalisé Oppenheimer, Interstellar, tout ça. Et là, c'est le plus coûteux de sa carrière, hein, c'est dire. L'Odyssée, bien sûr, c'est celle d'Homère, ce poème épique écrit en grec ancien vers la fin du 8e siècle avant notre ère. Et un film qui met en scène de manière non linéaire, avec plusieurs temporalités et points de vue, cette histoire, avec une belle brochette d'acteurs également, Matt Damon, Tom Holland, Anne Hathaway, Robert Pattinson ou encore Charlize Theron. Ça dure 2h50, attention, c'est assez long. C'est en VF ce soir, donc à 21h. Si vous voulez le voir en VO, eh bien, ce sera mardi prochain. Voilà pour l'Odyssée. D'autres sorties sinon à faire demain, lundi, avec une sortie initiation à la pêche à pied, en famille et découverte de l'estran, un atelier qui comprend plusieurs temps forts qui vous permettront d'en apprendre plus sur ce milieu fragile, de l'observer, de rencontrer toutes les petites bêtes qui habitent cet estran. C'est à 15h demain, réservation à l'office de tourisme, c'est pour une sortie en famille à partir de 7 ans. Et puis un concert demain lundi au bar de l'Escadrille, de 18h30 à 20h30, puis de 22h30 à 1h30, ce sera les Mélodieux. Et il y aura du stand-up à l'étage du bar de l'Escadrille, ce sera demain. Voilà toutes vos sorties à faire sur l'île Dieu.
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0: 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Il est 9h.
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1: Bon dimanche sur Neptune, votre agenda avec quelques sorties à faire sur l'île Dieu. On va commencer pour ce dimanche 19 juillet avec de la musique, un concert ce soir, des chœurs joyeux avec les clarinettistes de l'Harmonie Saint-Amand. À retrouver ce soir à 21h à l'église Notre-Dame du Port. La participation est libre, allez-y pour découvrir ce beau concert. Du cinéma sinon, juste à côté de l'église Notre-Dame du Port, avec le Ciné Ilet qui vous retrouve pour 3 films aujourd'hui. À 16h, ce sera Vaiana, la légende du bout du monde, le dernier film en prise de vue réelle de Disney, adapté de leur film d'animation du même nom, sorti en 2016, comme La Petite Sirène, Blanche-Neige l'année dernière, ou encore Lilo et Stitch plus récemment. Eh ben voilà, et Disney reprend ses films en prise de vue réelle avec des vrais acteurs. C'est la même histoire, hein, celle de Moana qui vit en Polynésie, qui a été choisie par l'océan pour retrouver le cœur de la déesse Tefiti et combattre les légendes locales, à retrouver à 16h aujourd'hui. À 18h30, ce sera Vivaldi et moi en version originale, un film historique et biographique franco-italien qui se déroule au début des années 1700 à Venise, à l'Ospedale della Pietà plus précisément, un orphelinat qui recueille une jeune fille. Elle ne supporte pas la discipline, mais elle incarne cet orphelinat et puis elle joue du violon, elle joue très bien, elle va jouer dans l'orchestre de l'orphelinat, un orchestre qui va accueillir un nouveau chef, un certain Antonio Vivaldi. Il va faire confiance à la jeune fille, il va la nommer premier violon et ça va bouleverser sa vie. C'est à retrouver à 18h30 aujourd'hui. Ce soir à 21h, c'est l'Odyssée en version française. C'est le dernier film de Christopher Nolan qui a réalisé Oppenheimer, Interstellar, tout ça. Et là, c'est le plus coûteux de sa carrière, hein, c'est dire. L'Odyssée, bien sûr, c'est celle d'Homère, ce poème épique écrit en grec ancien vers la fin du 8e siècle avant notre ère. Et un film qui met en scène de manière non linéaire, avec plusieurs temporalités et points de vue, cette histoire, avec une belle brochette d'acteurs également, Matt Damon, Tom Holland, Anne Hathaway, Robert Pattinson ou encore Charlize Theron. Ça dure 2h50, attention, c'est assez long. C'est en VF ce soir, donc à 21h. Si vous voulez le voir en VO, eh bien, ce sera mardi prochain. Voilà pour l'Odyssée. D'autres sorties sinon à faire demain, lundi, avec une sortie initiation à la pêche à pied en famille et découverte de l'estran, un atelier qui comprend plusieurs temps forts qui vous permettront d'en apprendre plus sur ce milieu fragile, de l'observer, de rencontrer toutes les petites bêtes qui habitent cet estran. C'est à 15h demain, réservation à l'office de tourisme, c'est pour une sortie en famille à partir de 7 ans. Et puis un concert demain lundi au bar de l'Escadrille de 18h30 à 20h30, puis de 22h30 à 1h30. Ce sera les Mélodieux et il y aura du stand-up à l'étage du bar de l'Escadrille. Ce sera demain. Voilà toutes vos sorties à faire sur l'île Dieu.
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Il est 10h. 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

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Il est 11h. 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
2: Il est midi ici à Paris, 6h à New York. Bonjour à tous.
3: Karine Bellicha.
2: À la une, sur le terrain, tout oppose l'Argentine et l'Espagne. Le collectif de la Roja face à l'Albiceste, tout dédié à Léo Messi. Finale tant attendue ce soir d'un mondial très politique. Le Premier ministre espagnol Pedro Sanchez sera présent aux tribunes ce soir, très opposé à la politique de Donald Trump, tandis que l'Argentin Javier Milei, ami et allié du président américain, reste à Buenos Aires par superstition. L'escalade au Moyen-Orient, les frappes et les représailles s'enchaînent entre les États-Unis et l'Iran. Chaque camp semble se préparer désormais à une guerre totale. Et puis la crise institutionnelle évitée en Hongrie. Le président pro-Orban jette l'éponge sans engager de bras de fer avec le nouveau dirigeant de centre droit. C'est le D-Day. Après plus de 5 semaines de compétition, la finale de la Coupe du Monde de football se joue ce soir au MetLife Stadium près de New York. Espagne, Argentine à partir de 19h, temps universel. Gwendal Lavina, ce match est le point d'orgue d'une compétition décidément très politique, marquée par l'interventionnisme de Donald Trump.
4: Oui, et cette finale sera une nouvelle fois l'occasion pour le président américain de se mettre en avant. C'est le premier match de la compétition auquel Donald Trump assiste et il compte bien remettre en main propre le trophée au vainqueur ainsi que des bagues sur le modèle de ce qui se fait pour le Super Bowl, une nouveauté introduite cette année par la FIFA. Si le président argentin Javier Milei ne sera pas dans les tribunes, Donald Trump accueillera bien en revanche la famille royale espagnole ainsi que le premier ministre Pedro Sanchez avec qui les relations sont plutôt tendues. En raison du conflit à Gaza, de l'intervention américaine en Iran, ainsi que de la participation financière de l'Espagne à l'OTAN jugée trop faible par Trump, ces derniers mois, Pedro Sanchez n'a pas hésité non plus à critiquer publiquement le président américain. Mais les entourages des deux hommes affirment qu'ils auraient échangé de façon plus légère sur la Coupe du Monde et que tout le monde a intérêt à ce que la finale se passe bien. C'est aussi la position adoptée par le joueur espagnol très engagé Borja Iglesias qui s'est résigné à serrer la main du président américain comme c'est prévu par le protocole, je cite, tant que ça passe vite.
2: Gwendal Lavina, coup d'envoi donc à 19h, temps universel à suivre sur nos antennes africaines. Hier, la petite finale a été folle entre la France et l'Angleterre. Les Bleus, apathiques en première mi-temps, ont encaissé 4 buts. Kylian Mbappé a sonné la révolte dès la reprise. La France marque 3 fois en 20 minutes, mais s'incline finalement 4-6 contre les Three Lions, bien résilients. Tandis que la pilule ne passe pas dans l'Ontario, le dirigeant de la province canadienne juge les propos de Donald Trump absolument inacceptables et jure que le Canada saurait être aux côtés de son voisin. Si la situation était inversée, les incendies spectaculaires dans les forêts canadiennes enfument aussi l'est des États-Unis, suscitant la colère du locataire de la Maison-Blanche, accusant les Canadiens de mal entretenir leurs forêts et les menaçant de nouveaux droits de douane. Au moins 50 militaires sont morts hier dans une attaque des indépendantistes du FLA et des djihadistes au Mali. Selon un élu local proche de la junte au pouvoir, cette attaque contre un convoi de l'armée qui quittait la ville d'Anéfis dans le nord du pays est l'une des plus meurtrières subies par l'armée malienne depuis le début du conflit il y a une quinzaine d'années. Pour la première fois depuis la reprise des hostilités, 2 soldats américains sont morts au Moyen-Orient dans des frappes iraniennes d'essais sur des bases en Jordanie attaquées par des drones explosifs. Les États-Unis affirment vouloir punir leurs morts. Ils ont lancé en retour de nouveaux bombardements en Iran, à Sirik notamment, un port situé face au détroit d'Ormuz. L'escalade se poursuit entre Washington et Téhéran. Nouvelle attaque iranienne signalée au Koweït, à Bahreïn aussi ces dernières heures. Dans un message écrit, le guide suprême Mojtaba Khamenei, toujours invisible, promet des leçons inouïes. inoubliable aux États-Unis, c'est un nouveau palier qui est franchi, faisant voler en éclats le protocole d'accord signé le 17 juin dernier. Écoutez l'analyse de David Rigoulet-Rose, chercheur à l'Institut français d'analyse stratégique.
5: On n'est pas dans une logique de frappe ponctuelle, hein, clairement. D'ailleurs, il y a des signes qui ne trompent pas. L'augmentation des KC-135, c'est-à-dire des avions ravitailleurs, puisqu'il y en avait déjà une soixantaine en Israël, ils s'étaient plus localisés dans les pays où se trouvent les bases américaines pour éviter d'être exposés aux tirs iraniens. Et une quinzaine supplémentaire devrait arriver en Israël. Ça veut dire que ça permet, en termes de calendrier, une séquence de frappes quasiment ininterrompue sur plusieurs semaines. Donc on est clairement, effectivement, dans une logique, il y a un scénario de grande ampleur, à la fois sur le plan temporel et sur le plan de la logique escalatoire, à la fois géographique et verticale, puisqu'il y a une modification du paradigme des cibles. C'est préoccupant parce qu'effectivement, du côté iranien, vous évoquiez notamment la déclaration de Moshe Mourezai, qui est le conseiller militaire du guide suprême, qui prévoit une guerre totale, avec évidemment des attendus potentiellement non maîtrisables. Quand on rentre dans cette logique-là.
2: David Rigoulet-Rose, chercheur à l'Institut français d'analyse stratégique. Les forces russes ont de nouveau bombardé Kiev la nuit dernière à coups de missiles balistiques, plus difficiles à intercepter que les drones ou les missiles de croisière, faisant au moins un mort au lendemain d'attaques meurtrières ukrainiennes contre la Russie, contre deux centres logistiques en Russie. L'illibéral Viktor Orban n'avait pas contesté la victoire de Peter Madiar aux législatives en avril dernier, qui lui avait succédé au poste de Premier ministre. La destitution du président hongrois se déroule aussi sans heurts. Il a accepté de signer l'amendement qui met fin à ses fonctions, Daniel Valo.
6: C'est sur les réseaux sociaux et par un bref message que le président hongrois en a fait l'annonce. Après avoir envisagé des recours juridiques et un bras de fer politique avec Peter Madiar, Tomasz Sulyok rend les armes et accepte donc de signer l'amendement qui entraîne sa propre destitution. Ancien juge de la Cour constitutionnelle, nommé président en 2024, Tomasz Sulyok était qualifié de marionnette de Viktor Orban par le nouveau dirigeant hongrois qui avait exigé son départ dès le lendemain de sa victoire dans les urnes. Pour le contraindre à quitter ses fonctions, le Parlement avait adopté en début de semaine un amendement constitutionnel que le président hongrois, durant plusieurs jours, a refusé de promulguer. Peter Madiar avait menacé d'engager une procédure de destitution s'il persistait dans ce refus. Malgré le soutien de Viktor Orban et malgré les critiques de plusieurs organisations de défense des droits de l'homme inquiètes des méthodes employées par le nouveau dirigeant hongrois, Tomasz Sulyok renonce finalement à l'épreuve de force. Ce sera sans doute un soulagement pour Peter Madiar qui s'épargne ainsi une crise institutionnelle majeure.
2: Et le Parlement hongrois va pouvoir à présent désigner un nouveau président qui restera en fonction jusqu'à l'adoption de la nouvelle constitution promise par Peter Madiar. La justice française demande expressément à faire cesser les violences à la prison de Condé-sur-Sarthe. Un juge des référés l'ordonne au ministère de la Justice, estimant que des comportements contraires à la déontologie sont commis par des agents sur les détenus de cette prison de haute sécurité au nord-ouest du pays. Laura Martel, bonjour.
7: Bonjour.
2: Dans sa décision rendue hier, le magistrat pointe les violences et humiliations des faits révélés dans un rapport publié début juillet par la contrôleur général des lieux de privation de liberté.
8: Des agents qui tiennent des propos insultants, racistes et suprémacistes, des fouilles à nu humiliantes ou brutales, avec maintien en équilibre sur un pied, bras tendus, des pratiques asphyxiantes pouvant s'accompagner de la prise des parties génitales. Ces agissements constatés par la contrôleur des prisons permettent d'établir des atteintes d'une particulière gravité aux droits des personnes détenues et à leur intégrité, souligne le juge. Le tribunal avait été saisi après la publication d'un rapport accablant, vous le disiez, de la contrôleur, suite à une visite inopinée du quartier de lutte contre la criminalité organisée mise en place l'an dernier par le ministre Gérald Darmanin. À l'audience, le directeur du centre pénitentiaire avait assuré qu'il n'y avait pas de comportement contraire à la déontologie dans son établissement. Mais le juge a lui pointé une administration pénitentiaire qui ne peut pas être regardée comme assurant la sécurité et l'intégrité des personnes détenues, ce qui relève pourtant de sa responsabilité. Le magistrat intime donc au ministère de faire cesser ses pratiques dans les meilleurs délais. Gérald Darmanin avait déjà annoncé en réponse au rapport qu'une mission de contrôle interne aurait lieu cet été.
2: Laura Martel, enfin l'influenceur masculiniste américano-britannique Andrew Tate et son frère Tristan ont été arrêtés à Miami à la demande du Royaume-Uni qui réclame leur extradition pour des accusations de viol, y compris de mineurs. 59 chefs d'accusation au total. L'avocat des frères Tate affirme que ses clients sont innocents et qualifie leur arrestation de coup politique. Ils sont aussi accusés d'évasion fiscale et de blanchiment d'argent au Royaume-Uni. Voilà, c'est la fin de ce journal. Désolée pour ma voix. Tout de suite, c'est Religion du Monde avec Véronique Guémard sur RFI.
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1: Bon dimanche sur Neptune, votre agenda avec quelques sorties à faire sur l'île-Dieu. On va commencer pour ce dimanche 19 juillet avec de la musique, un concert ce soir, des chœurs joyeux avec les clarinettistes de l'Harmonie Saint-Amand. À retrouver ce soir à 21h à l'église Notre-Dame du Port. La participation est libre, allez-y pour découvrir ce beau concert. Du cinéma sinon, juste à côté de l'église Notre-Dame du Port, avec le Ciné-Ilet qui vous retrouve pour 3 films aujourd'hui. À 16h, ce sera Vaiana, la légende du bout du monde, le dernier film en prise de vue réelle de Disney, adapté de leur film d'animation du même nom, sorti en 2016, comme La Petite Sirène, Blanche-Neige l'année dernière, ou encore Lilo et Stitch plus récemment. Eh ben voilà, et Disney reprend ses films en prise de vue réelle avec des vrais acteurs. C'est la même histoire, hein, celle de Moana qui vit en Polynésie, qui a été choisie par l'océan pour retrouver le cœur de la déesse Tefiti et combattre les légendes locales, à retrouver à 16h aujourd'hui. À 18h30, ce sera Vivaldi et moi en version originale, un film historique et biographique franco-italien qui se déroule au début des années 1700 à Venise, à l'Ospedale della Pietà plus précisément, un orphelinat qui recueille une jeune fille. Elle ne supporte pas la discipline, mais elle incarne cet orphelinat et puis elle joue du violon, elle joue très bien, elle va jouer dans l'orchestre de l'orphelinat, un orchestre qui va accueillir un nouveau chef, un certain Antonio Vivaldi. Il va faire confiance à la jeune fille, il va la nommer premier violon et ça va bouleverser sa vie. C'est à retrouver à 18h30 aujourd'hui. Ce soir à 21h, c'est l'Odyssée en version française. C'est le dernier film de Christopher Nolan qui a réalisé Oppenheimer, Interstellar, tout ça. Et là, c'est le plus coûteux de sa carrière, hein, c'est dire. L'Odyssée, bien sûr, c'est celle d'Homère, ce poème épique écrit en grec ancien vers la fin du 8e siècle avant notre ère. Et un film qui met en scène de manière non linéaire, avec plusieurs temporalités et points de vue, cette histoire, avec une belle brochette d'acteurs également, Matt Damon, Tom Holland, Anne Hathaway, Robert Pattinson ou encore Charlize Theron. Ça dure 2h50, attention, c'est assez long. C'est en VF ce soir, donc à 21h. Si vous voulez le voir en VO, eh bien, ce sera mardi prochain. Voilà pour l'Odyssée. D'autres sorties sinon à faire demain, lundi, avec une sortie initiation à la pêche à pied en famille et découverte de l'estran, un atelier qui comprend plusieurs temps forts qui vous permettront d'en apprendre plus sur ce milieu fragile, de l'observer, de rencontrer toutes les petites bêtes qui habitent cet estran. C'est à 15h demain, réservation à l'office de tourisme, c'est pour une sortie en famille à partir de 7 ans. Et puis un concert demain lundi au bar de l'Escadrille de 18h30 à 20h30, puis de 22h30 à 1h30. Ce sera les Mélodieux et il y aura du stand-up à l'étage du bar de l'Escadrille. Ce sera demain. Voilà toutes vos sorties à faire sur l'île-Dieu.
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1: Bon dimanche sur Neptune, votre agenda avec quelques sorties à faire sur l'île Gueux. On va commencer pour ce dimanche 19 juillet avec de la musique, un concert ce soir, des chœurs joyeux avec les clarinettistes de l'Harmonie Saint-Amand. À retrouver ce soir à 21h à l'église Notre-Dame-du-Port. La participation est libre, allez-y pour découvrir ce beau concert. Du cinéma sinon, juste à côté de l'église Notre-Dame-du-Port avec le Ciné Ilet qui vous retrouve pour 3 films aujourd'hui. À 16h, ce sera Vaiana, la légende du bout du monde, le dernier film en prise de vue réelle de Disney, adapté de leur film d'animation du même nom sorti en 2016, comme La Petite Sirène, Blanche-Neige l'année dernière ou encore Lilo et Stitch plus récemment. Eh ben voilà, et Disney reprend ses films en prise de vue réelle avec des vrais acteurs. C'est la même histoire, hein, celle de Moana qui vit en Polynésie, qui a été choisie par l'océan pour retrouver le cœur de la déesse Tefiti et combattre les légendes locales, à retrouver à 16h aujourd'hui. À 18h30, ce sera Vivaldi et moi en version originale, un film historique et biographique franco-italien qui se déroule au début des années 1700 à Venise, à l'Ospedale della Pietà plus précisément, un orphelinat qui recueille une jeune fille. Elle ne supporte pas la discipline, mais elle incarne cet orphelinat et puis elle joue du violon, elle joue très bien, elle va jouer dans l'orchestre de l'orphelinat, un orchestre qui va accueillir un nouveau chef, un certain Antonio Vivaldi. Il va faire confiance à la jeune fille, il va la nommer premier violon et ça va bouleverser sa vie. C'est à retrouver à 18h30 aujourd'hui. Ce soir à 21h, c'est l'Odyssée en version française. C'est le dernier film de Christopher Nolan qui a réalisé Oppenheimer, Interstellar, tout ça. Et là, c'est le plus coûteux de sa carrière, hein, c'est dire. L'Odyssée, bien sûr, c'est celle d'Homère, ce poème épique écrit en grec ancien vers la fin du 8e siècle avant notre ère. Et un film qui met en scène de manière non linéaire, avec plusieurs temporalités et points de vue, cette histoire, avec une belle brochette d'acteurs également, Matt Damon, Tom Holland, Anne Hathaway, Robert Pattinson ou encore Charlize Theron. Ça dure 2h50, attention, c'est assez long. C'est en VF ce soir, donc à 21h. Si vous voulez le voir en VO, eh bien, ce sera mardi prochain. Voilà pour l'Odyssée. D'autres sorties sinon à faire demain, lundi, avec une

0: famille et découverte de l'Estran, un atelier qui comprend plusieurs temps forts qui vous permettront d'en apprendre plus sur ce milieu fragile, de l'observer, de rencontrer toutes les petites bêtes qui habitent cet Estran. C'est à 15h demain, réservation à l'office de tourisme, c'est pour une sortie en famille à partir de 7 ans. Et puis un concert demain lundi au bar de l'Escadrille de 18h30 à 20h30, puis de 22h30 à 1h30. Ce sera les Mélodieux et il y aura du stand-up à l'étage du bar de l'Escadrille. Ce sera demain. Voilà toutes vos sorties à faire sur les lieux.
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0: 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Il est 14h.
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2: Vous êtes bien à l'écoute de Radio France Internationale. Il est 14h ici à Paris, midi, en temps universel.
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2: Et nous sommes ensemble pour une demi-heure d'informations. Bienvenue si vous venez de nous rejoindre à la une de ce dimanche 19 juillet. L'embrasement au Moyen-Orient. 8e nuit consécutive de frappe. Les alliés américains de la région pris pour cible par Téhéran. L'Iran visé par les États-Unis. Le point sur les derniers affrontements dès le début de ce journal. En Israël, la Cour suprême gèle une loi controversée sur les médias. Adoptée in extremis cette semaine avant les vacances des députés. Elle renforce considérablement le contrôle de l'exécutif sur la presse. Mais selon les grands sages, le texte tel quel ne respectera pas les règles sur les conflits d'intérêts. Nous vous parlerons aussi de Luis Manuel Otero Alcantara, figure majeure de la dissidence à Cuba qui s'exile aux États-Unis. Des fontaines d'eau potable aussi à Rome qui sauvent des vies en pleine canicule. Et de football, bien sûr, jour de finale aujourd'hui. Le choc entre l'Espagne et l'Argentine, c'est ce soir à New York. On en parlera dans le journal des sports dans une quinzaine de minutes. Et puis juste après, l'invité de la mi-journée consacré aujourd'hui à la réunion de l'UNESCO à Busan en Corée du Sud. À partir de demain et pendant 10 jours, l'agence onusienne examinera les nouvelles candidatures à la prestigieuse liste du patrimoine mondial. Il y aura une réponse cinglante aux frappes américaines. Le guide suprême iranien fait la promesse quelques heures après l'offensive lancée par Washington contre la République islamique. Les États-Unis assurent avoir éliminé les auteurs de l'attaque qui avait tué la veille 2 soldats américains en Jordanie. Représailles condamnées par Téhéran qui riposte à son tour en s'en prenant au pays du Golfe. C'est donc un nouvel engrenage de violence qui s'ouvre, Siavoj Ghazi.
3: 8 jours après le début des opérations militaires américaines contre des cibles militaires, mais aussi de plus en plus civiles dans le sud de l'Iran, notamment contre des routes, des tunnels, des ponts ou encore des installations de télécommunications et encore d'autres installations, la réponse de l'Iran se fait beaucoup plus dure. Il y a une intensification des frappes iraniennes contre des cibles américaines militaires, notamment en Jordanie, au Kurdistan irakien, au Koweït, à Bahreïn, aux Émirats arabes unis, dans 9 pays arabes de la région ont été visés ces derniers jours. Aujourd'hui, l'Iran a attaqué de manière particulièrement ferme un site de production de pétrole au Koweït, de même que, par exemple, 2 bateaux ont été visés dans le détroit d'Ormuz et 2 autres ont reçu des avertissements pour les empêcher de traverser le détroit. Le détroit est désormais totalement coupé maintenant, et donc on va vers une intensification des combats et de la guerre, puisque l'Iran affirme qu'il n'est plus tenu par l'accord d'Islamabad, puisque les Américains eux-mêmes ne le respectent pas.
2: Les précisions de Siavoj Ghazi à Téhéran. L'actualité de la région, c'est aussi la Cisjordanie occupée, victime de nouvelles attaques de colons israéliens. Une mosquée, 2 maisons et 1 laiterie ont été incendiées dans la nuit. Des violences envers les Palestiniens de ce territoire se sont multipliées depuis le début de la guerre à Gaza. Elles ont même atteint un niveau sans précédent, selon l'OCHA, le Bureau des Nations Unies pour la coordination des affaires humanitaires. En moyenne, ce sont 6 attaques qui sont recensées par jour, entraînant des victimes et dégâts matériels. C'est un coup de frein majeur pour la réforme des médias en Israël. La Cour suprême a décidé de geler ce matin en urgence l'entrée en vigueur des dispositions clés de la loi présentée par le gouvernement. Texte voté à la hâte jeudi dernier, privilégiant largement les médias ouvertement pro-Netanyahou. Une décision qui suscite la fureur du ministre de la Communication sur place, notre correspondant à Jérusalem, Michel Paul.
4: C'est un véritable camouflet pour le gouvernement israélien, saisi par 8 pétitions dénonçant une menace pour la liberté de la presse. La Cour suprême évoque des arguments de poids et des failles majeures dans le processus législatif. Concrètement, la justice suspend les mesures immédiates les plus controversées, l'autorisation pour la chaîne I24 News de diffuser sur le câble, la permission pour les 2 principaux réseaux de diffuser de la publicité et encore la suppression de la séparation stricte entre direction de chaîne et rédaction de journaux télévisés. Pour les juges, le risque de modifier irrémédiablement réversiblement le marché des médias était trop grand. La réaction du ministre Shlomo Kari ne s'est pas fait attendre. Sur le réseau X, il a qualifié cette décision de provocante, affirmant que la Cour suprême n'a aucune autorité pour geler une loi et qualifiant les juges de hors-la-loi. Le ministre a déjà prévenu, il boycottera les prochaines audiences. Michel Paul, Jérusalem, RFI.
2: Au moins 50 militaires tués dans le nord du Mali, ça s'est passé hier, mais le chiffre a été transmis aujourd'hui par un élu local proche de la junte au pouvoir. C'est l'un des plus lourds bilans subis par l'armée ces dernières années. Alors qu'il se dirigeait vers Gao, un convoi a été pris dans une embuscade tendue à Anéfis par les indépendantistes du FLA et les djihadistes du JNIM. Nous y reviendrons à 12h30 TU dans le prochain journal sur l'actualité africaine. RFI 8h05 à Miami, la ville américaine où a atterri hier l'artiste Luis Manuel Otero Alcantara, figure majeure de la dissidence cubaine qui s'exile aux États-Unis. Il est arrivé en Floride après avoir purgé une peine de 5 ans de prison dans son pays. Son départ pour les États-Unis intervient dans un contexte de forte tension entre Washington et La Havane. Et cet exil traduit surtout la stratégie du gouvernement de Miguel Díaz-Canel, stratégie qui vise à se débarrasser des voix les plus critiques. François-Damien Bourgerie.
5: Luis Manuel Otero Alcantara s'était fait connaître en 2020. Il était alors à la tête du mouvement Sant'Isidro, ce rassemblement d'artistes et d'intellectuels opposés au régime cubain. Il avait été arrêté l'année suivante en voulant rejoindre les manifestations lors desquelles des milliers de Cubains avaient réclamé plus de liberté et de meilleures conditions de vie, mais c'est pour l'une de ses performances artistiques qu'il avait finalement été condamné. Qualifié de prisonnier d'opinion par Amnesty International, récompensé du prix norvégien Rafto des droits humains, Luis Manuel Otero Alcantara a donc passé 5 ans en prison. Il en est sorti le 7 juillet dernier pour être remis à la sécurité de l'État jusqu'à ce que sa demande d'entrée aux États-Unis soit validée. Mais le dissident n'entend pas arrêter sa lutte pour autant. « Chaque minute que je perds est une minute de dictature en plus », a-t-il déclaré à son arrivée à Miami. Le secrétaire d'État américain Marco Rubio a lui appelé aussitôt la Havane à libérer les prisonniers politiques. Il serait entre 700 et 1 millier à se trouver toujours dans les geôles cubaines.
2: François-Damien Bourgerie, 12 000 hectares réduits en fumée en Espagne. Les pompiers toujours à pied d'œuvre à une centaine de kilomètres au nord de Madrid pour tenter d'éteindre ce gigantesque incendie. Des centaines de personnes ont dû être évacuées, sur les autorités locales qui précisent qu'aucune victime n'est pour l'heure signalée. Le pays, comme d'autres sur le vieux continent, ravagé par des feux de forêt favorisés par la sécheresse extrême et des températures particulièrement élevées. Le mercure a encore battu des records cet été, dépassant largement les 40 degrés. Et puis c'est l'occasion de le rappeler, quand il fait chaud, il faut bien s'hydrater. C'est plus facile quand on se promène dans les rues de Rome, en Italie. Dans la ville éternelle, il y a pas moins de 3000 fontaines d'eau potable qui permettent de recharger les gourdes. 200 rien que dans le centre historique. Les touristes en redemandent. Reportage d'Anne Lenir.
6: Ces fontaines, appelées nasoni, en raison de la forme de leur bec qui ressemble à un grand nez, offrent une eau potable bien fraîche puisque le flux est incessant. Devant la Fontanella della Madonna del Divino Amore, près du Panthéon, les touristes ont hâte de se désaltérer. Maria et Daniel viennent de Madrid.
7: C'est très important, il fait vraiment chaud.
8: L'eau est très bonne et très rafraîchissante, elle nous sauve.
6: Marc, un Français accompagné de sa fille, n'en est pas à son premier séjour à Rome.
9: Là, c'est suffocant, donc on boit, hein. On reprend des forces. Là. Ça fait 3 ans que c'est de plus en plus chaud. L'année dernière, il y a une guide touristique qui est carrément morte au Colisée. Hein.
6: Quant à Karen, une jeune Australienne, elle est ravie de découvrir cette fontaine du XVIe siècle.
10: It's very nice. Elle est bien jolie, l'eau est savoureuse, mais le climat est brûlant et c'est très pénible.
6: Et pour ceux qui travaillent, comme Paolo, représentant commercial, les nasoni sont réellement précieux.
11: Je souffre de la chaleur, comme tout le monde. Donc les multiples fontaines sont fantastiques pour nous, les Romains.
6: Oui, l'or bleu des fontaines est fantastique. Il redonne le sourire, même quand on traverse les cercles de l'enfer caniculaire. Anne Lenir, Rome, RFI.
2: Et puis, moins de pression politique et financière pour protéger le football. C'est l'appel lancé par le Conseil de l'Europe à la FIFA à quelques heures du coup d'envoi de la finale du Mondial. Dans une déclaration transmise à nos confrères de l'agence France-Presse, le secrétaire général de l'organisation dit regretter l'influence politique qui s'exerce désormais sur le terrain. Il exhorte l'instance dirigée par Gianni Infantino à travailler d'urgence pour renforcer l'intégrité du sport, menacé selon lui par l'argent et le pouvoir. Il cite notamment l'affaire Balogun, cet attaquant de la Team USA qui avait finalement pu jouer la huitième de finale face à la Belgique, malgré son carton rouge, sanction suspendue par la FIFA après un coup de fil de Donald Trump. C'est donc le clap de fin de ce mondial.
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1: Bonjour à tous et bienvenue dans cette nouvelle chronique culture de la Pokitech. Aujourd'hui, je vais vous parler du roman Casse-Noisette et le roi des souris. Donc, c'est un conte fantastique de Noël qui a été écrit par l'auteur allemand Ernst Theodor Amadeus Hoffmann. Plusieurs éditions sont disponibles, la première datant du 1er septembre 1985 aux éditions Gallimard Jeunesse avec 102 pages, et la dernière datant du 1er juin 2019 aux éditions Magnard, Classique et Patrimoine. Ce titre existe également en version numérique. Donc le résumé de ce conte, le soir de Noël, Marie s'endort entourée de ses cadeaux. Elle a couché Casse-Noisette, le pantin de bois, dans un lit de poupée. Mais lorsque l'horloge sonne le 12e coup de minuit, les jouets s'animent. Casse-Noisette se prépare à affronter le terrible roi des rats pour sauver une princesse victime d'une affreuse malédiction. Marie, qui assiste au combat, se retrouve entraînée dans une aventure fantastique et périlleuse. Concernant maintenant mon avis, si je connaissais le conte de nom, je n'avais encore jamais eu l'occasion de le découvrir lui, ni même l'une des nombreuses adaptations qui en sont dérivées. J'ai trouvé qu'il y avait une vibe assez similaire à celle d'Alice au Pays des Merveilles, que j'aime d'amour. Donc j'ai beaucoup apprécié ce côté un peu décalé et loufoque, avec ces jouets qui prennent vie et cette espèce de flou qui perdure sur tout le roman. Est-ce que c'était un simple rêve ou est-ce que tous les événements se sont vraiment déroulés? En tout cas, même si j'ai apprécié l'ambiance, le style d'écriture était quant à lui parfois assez peu fluide, la faute au niveau de langage un poil pompeux qui est utilisé. Donc c'est censé être un conte pour enfants, mais je crois qu'il est un peu compliqué à lire pour un jeune public. En tout cas, s'ils décident de quand même se lancer, la magie de Noël fonctionnera forcément sur eux avec tous ces moments magiques qui leur feront briller les yeux, aux côtés de la petite Marie. Mais il y a quand même quelques événements loufoques et parfois un peu flippants, voire violents, qui risquent de leur faire un peu peur. Moi, en tout cas, j'ai eu peur. J'accorde donc la note de 3 sur 5 à ce conte. Voilà, je rappelle que le conte Casse-Noisette et le roi des souris par Ernst Theodor Amadeus Hoffmann est à retrouver dans sa dernière édition chez Magnard Classique et Patrimoine. C'est tout pour la chronique d'aujourd'hui, j'espère qu'elle vous aura plu. Je vous donne rendez-vous dès demain pour une nouvelle émission de la Pokitech. Sur ce, à bientôt.
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Il est 15h. 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
1: 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Il est 16h.
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Il est 17h. 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
2: RFI, bonjour, midi à New York, 16h temps universel, bonsoir, 18h ici à Paris.
3: Nicolas Brousse.
2: C'est la lutte finale ce soir pour la Coupe du Monde de football. L'Argentine-Espagne affiche alléchante, prometteuse pour les amateurs de foot. Nous irons chercher confirmation avec notre envoyé spécial en direct du stade. Nouveau bombardement américain sur l'Iran ces dernières 24 heures. En riposte notamment à une attaque iranienne qui a coûté la vie à deux militaires en Jordanie. Attaque qui illustre la vulnérabilité des bases américaines installées dans les pays du Golfe, nous dira un expert. Face aux exactions quotidiennes comme le signalait l'Otcha, des colons israéliens en Cisjordanie occupée, la Belgique, à son tour, prend la décision d'interdire les importations de produits issus des colonies. L'Europe n'arrive, elle, toujours pas à affirmer une position commune à ce sujet. 13 000 hectares brûlés, des centaines de personnes évacuées, une centaine de kilomètres seulement de Madrid. L'Espagne, en proie aux incendies, redoute la nouvelle vague de chaleur en approche. Coup d'envoi de la finale entre l'Espagne et l'Argentine, prévue à 19h TU, finale de ce mondial de football à suivre en direct sur les antennes africaines des RFI. Commentaire assuré par notre envoyé spécial au MetLife Stadium près de New York, Cédric De Oliveira. Vous y êtes en direct, ce qui je crois d'ailleurs, Cédric, n'a pas été chose facile. On est à 3h du coup d'envoi, la pression commence à monter.
4: Oui, bonjour Nicolas, on va rien vous cacher, effectivement, vous savez tout, donc pas mal de problèmes pour entrer dans le stade, beaucoup de sécurité, mais ça y est, on est en tribune du MetLife Stadium à maintenant 3h du coup d'envoi de cette finale entre l'Espagne et l'Argentine. Vous l'avez dit, les deux meilleures équipes de cette Coupe du Monde, le collectif de la Roja face à cette équipe argentine si combative et qui peut s'appuyer aussi sur le talent de Lionel Messi qui dispute sans doute le dernier match de sa carrière en Coupe du Monde à 39 ans. On verra l'idole parviendra à remporter une deuxième Coupe du Monde d'affilée. Que vous dire, qu'en termes de programme, il y aura 1h30 de cérémonie de clôture avant le début de cette finale, derrière la première mi-temps, et puis à la pause un show de 11 minutes avec les stars Shakira, mais aussi Burna Boy,
2: Madonna,
4: Justin Bieber. Heureusement que vous êtes là, Nicolas, parce que j'avais perdu le programme. Et puis derrière, la deuxième période avec Donald Trump en guest star qui sera là, le président des États-Unis, pour assister donc à cette finale de la Coupe du Monde indécise entre l'Espagne et l'Argentine.
2: Rendez-vous avec vous, Cédric De Oliveira, dès le coup d'envoi sifflé à 19h TU, et rendez-vous aussi avec les Ghetto Kids à la mi-temps de cette finale. On en a parlé, ces jeunes danseurs ougandais ont été invités par la superstar Shakira qui les a repérés sur les réseaux sociaux. Ils feront donc le show façon Super Bowl. Match à vivre en direct à la radio si vous êtes en Afrique et sur RFI.fr pour le reste du monde. Le Canada, pays co-organisateur de ce mondial, a attendu la fin de la compétition pour prendre des mesures de restriction de voyage concernant les passagers partant de RDC où sévit toujours une épidémie d'Ebola. Pour limiter les risques d'importation du virus, à compter de lundi soir, tout ressortissant étranger ayant séjourné en République démocratique du Congo au cours des 21 derniers jours se verra interdire l'entrée au Canada, y compris les travailleurs humanitaires. Sommet de la CEDEAO en cours, il est accueilli pour la première fois par la Sierra Leone. Une douzaine de chefs d'État et de gouvernement ouest-africains sont réunis, notamment pour désigner le prochain président de la commission. Ce devrait être l'ex-ministre sénégalais de la Défense, Biram Diop.
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2: Le ministre israélien de la Défense prévient ce soir que son pays riposterait et avec force si son pays était attaqué par l'Iran. Mise en garde après l'interception par les militaires israéliens et jordaniens d'un missile qui visait le port jordanien et frontalier d'Aqaba. 8 jours après la reprise des hostilités entre Téhéran et Washington, les frappes se poursuivent donc dans le Golfe, mais aussi en Iran. Les États-Unis annoncent avoir frappé des unités militaires liées aux gardiens de la Révolution en représailles à la mort de deux militaires américains tués ce vendredi sur une base située en Jordanie. Selon la presse américaine, les tirs iraniens ont également fait plusieurs dizaines de blessés dans les rangs de l'armée des États-Unis et endommagé plusieurs hélicoptères. Sébastien Boussois est spécialiste du Moyen-Orient et directeur de l'Institut géopolitique européen. Pour lui, c'est une nouvelle démonstration de la vulnérabilité des bases américaines dans la région face aux tirs iraniens.
5: Cela montre la capacité des Iraniens à pouvoir produire et également reproduire à nouveau soit des drones, soit des missiles qui sont extraordinairement efficaces. Donc ça fait déjà quelques jours qu'on s'interroge sur les conditions de ces bases américaines et surtout leur véritable capacité de protection, parce qu'elles sont là depuis des années et des années, mais elles n'ont pas été confrontées à une telle tension depuis bien longtemps. Et donc du coup, l'Iran montre à quel point il a la capacité de viser jusqu'aux intérêts américains des bases qui se trouvent dans les pays arabes. Aujourd'hui, on voit qu'un régime comme le régime iranien a tout compris à ce qu'est une guerre hybride, à ce qu'est une guerre asymétrique, et donc il peut à la fois délibérément et très précisément viser les intérêts américains dans les pays arabes.
2: Des propos recueillis par Daniel Valo. En Cisjordanie occupée, une vingtaine de colons israéliens, certains masqués, ont incendié la nuit dernière une mosquée dans le village d'Al-Touani. Des habitants sont parvenus à éteindre les flammes avant qu'elles ne se propagent. Mais c'est une nouvelle illustration, si besoin est, des tensions provoquées par les colons. Dans un récent rapport, le Bureau des Nations Unies pour la coordination des affaires humanitaires, l'OCHA, indiquait que la violence des colons avait atteint un niveau sans précédent, avec en moyenne 6 attaques par jour, entraînant dégâts matériels et victimes, à tel point que le Conseil des ministres belges vient d'interdire l'importation de produits issus des colonies israéliennes. La Belgique rejoint par cette décision l'Espagne, l'Irlande et les Pays-Bas, alors que l'Union européenne tarde à adopter une position commune sur le sujet. À Bruxelles, les précisions de Jean-Jacques Héry.
6: L'interdiction d'importation concerne toutes les marchandises en provenance des territoires palestiniens occupés par Israël, à savoir la Cisjordanie, y compris Jérusalem-Est, ainsi que la bande de Gaza. En revanche, et c'était un des points de discussion, il ne comprend pas le Golan syrien annexé par Israël. Selon Amnesty International Belgique, si la décision belge arrive trop tardivement, il y a quand même matière à se réjouir. Nathalie Jeanne, chargée de plaidoyer pour l'ONG.
7: C'est un pas en avant, parce qu'il va dans le sens de mettre fin à la viabilité économique des colonies israéliennes qui violent quand même massivement les droits humains des Palestiniens, des Palestiniennes. Il va dans le sens du respect du droit international. Et puis, il vient s'ajouter à d'autres États membres de l'Union européenne, l'Espagne, les Pays-Bas, l'Irlande, qui ont déjà interdit l'importation des produits. Et donc, ça met une pression supplémentaire pour que l'Union européenne adopte le même genre de mesures.
6: D'après les travaux de l'ONG Global Eco Litigation Center, qui analyse les exportations israéliennes vers l'Europe, ce sont essentiellement des biens agricoles issus des colonies qui sont exportées, concrètement en Belgique, des dattes, des herbes aromatiques, des poivrons ou d'autres fruits et légumes. Amnesty International regrette en tout cas que l'interdiction d'importation ne s'accompagne pas d'une interdiction de commercialisation, ce qui peut permettre aux produits issus des colonies de pénétrer le marché commun européen via un pays voisin, la France par exemple, avant d'être finalement vendus sur les étals belges. Jean-Jacques Héry, Bruxelles, RFI.
2: Il est 18h07 à Madrid, paré de rouge et jaune, où l'on se prépare bien sûr à suivre la finale du Mondial, mais à seulement une centaine de kilomètres au nord-est de la capitale espagnole, l'heure n'est pas à la fête. Malgré les efforts des pompiers, 13 000 hectares de pinèdes essentiellement sont déjà partis en fumée et près de 8 000 personnes ont dû être évacuées des 21 villages situés trop près des flammes. Situation préoccupante qui pourrait encore le devenir un peu plus, alors qu'une troisième vague de chaleur est attendue la semaine prochaine. Confirmation avec à Madrid, Diane Cambon.
8: Près de 350 personnes réparties en 32 équipes de pompiers et secours appartenant à l'unité militaire d'urgence se battent contre les flammes alors que la température atteint les 35 degrés en milieu de journée. C'est une forêt de conifères importante située à une centaine de kilomètres de la capitale et proche du village de la Mierla. Cet espace naturel est connu des passionnés de la randonnée pour être un refuge d'espèces menacées comme le loup, les aigles ou les papillons. Plus au nord-est, près de Saragosse, un autre incendie est actuellement en train de se stabiliser, mais il a brûlé aussi près de 15 000 hectares. L'Espagne connaît une saison particulièrement mortifère avec le décès de 13 personnes dans un feu qui a brûlé 7 000 hectares de garrigues dans la région d'Almeria. L'été risque d'être compliqué, comme l'a averti le leader espagnol Pedro Sanchez, en faisant référence aux effets du changement climatique sur la virulence des incendies. Diane Cambon, Madrid, RFI.
2: Sur le Tour de France cycliste, 15e étape fatale pour Jonas Vingegaard, contraint à l'abandon après une chute dans un virage en descente, dans laquelle il a d'ailleurs entraîné plusieurs de ses coéquipiers. Le Danois, double vainqueur du Tour, était deuxième au classement général, mais assez loin pour de toute façon ne pas inquiéter le maillot jaune, Tadej Pogacar, qui lui a réussi à éviter la chute. Et c'est Remco Evenepoel qui remporte cette 15e étape. Chez les quatre roues, Kim Antonelli remporte le Grand Prix de Formule 1 de Belgique. et reprend le large en tête du championnat. C'était le hors d'œuvre avant le plat de résistance Mondial Sport. Je vous retrouve juste après dans 50 minutes pour un nouveau journal. Merci à vous d'écouter Radio France Internationale. Il est bientôt...
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2: RFI, bonjour, 17h en temps universel, bonsoir, 19h ici à Paris, H-2 à New York.
3: Nicolas Brousse.
2: L'Argentine veut sa deuxième étoile d'affilée, l'Espagne veut sa deuxième étoile tout court. C'est donc la guerre des étoiles ce soir pour la finale de la Coupe du Monde de football. Nous serons en direct du MetLife Stadium avant de rejoindre Buenos Aires où l'on se prépare à cette finale qui est aussi le dernier match de Coupe du Monde de Lionel Messi. Iran et États-Unis continuent de s'affronter via missiles et drones. La Jordanie convoque ce soir le chargé d'affaires iranien pour protester contre officiellement la poursuite des agressions de Téhéran qui de fait s'en prend aux alliés de Washington dans le Golfe. Analyse de cette stratégie dans ce journal. Et puis, en Inde, un temple géant devait être un symbole politique pour le Premier ministre. Il devient source de scandales impliquant son gouvernement. C'est la lutte finale pour le trophée le plus prestigieux du football mondial, Argentine-Espagne, finale de la Coupe du Monde de football. Donc, coup d'envoi dans 2 heures au MetLife Stadium, c'est dans le New Jersey, tout près de New York, où l'on rejoint l'un de nos envoyés spéciaux en direct, Eric Mamrut. Lionel Messi, le capitaine argentin, va pour son dernier match de Coupe du Monde retrouver, si je ne m'abuse tout à l'heure, Eric, un stade synonyme pour lui de très mauvais souvenirs.
4: Eh oui, effectivement, c'était il y a 10 ans, jour pour jour, Lionel Messi disputait ici même la finale de la Copa América 2016, donc avec l'Argentine. Une finale perdue au tir au but contre le Chili, une deuxième défaite d'affilée en finale de ce championnat d'Amérique du Sud, puisqu'un an auparavant, la Biceleste s'était déjà inclinée face au même adversaire, mais c'était pire en ce 26 juin 2016, puisque Messi avait raté son tir au but, précipitant la défaite de son équipe. Messi, qui à cette époque n'était pas encore la star, l'idole des Argentins qu'il est aujourd'hui. À l'époque, on disait beaucoup qu'il était plus espagnol qu'argentin, lui qui avait grandi à Barcelone, qu'il n'avait pas vraiment l'amour du maillot ciel et blanc. Résultat, après cette défaite, Lionel Messi a annoncé sa retraite internationale. Et oui, à 29 ans, Messi a battu moralement, lui qui avait déjà perdu la finale de la Coupe du Monde 2014. Ça faisait 3 finales perdues d'affilée. C'était les signes, disait-il, que les as n'étaient pas alignés. C'était pas la peine d'insister. Alors en Argentine, évidemment, ce fut la stupeur. Tout le monde l'a supplié de revenir sur sa décision, ce qu'il a fait 2 mois plus tard. Et la suite, on la connaît, avec enfin des trophées remportés, deux Copa América, la Coupe du Monde 2022 et surtout l'amour absolu de son peuple, maintenant qu'il idolâtre. 10 ans après, le revoilà donc prêt à conquérir une deuxième Coupe du Monde d'affilée et à rentrer encore plus dans la légende.
2: Eric Mamrut en direct du MetLife Stadium en Argentine, où le football est donc aussi une religion. On va prier pour le Messi Lionel. Le capitaine âgé de 39 ans vit son dernier match en Coupe du Monde, source d'émotion supplémentaire à Buenos Aires. Reportage de notre correspondante Caroline Vic.
5: Le point commun de tous les chants de supporters argentins de cette Coupe du Monde, c'est Messi. Il n'y a pas une chanson sans une mention du capitaine. Pour les Malouines, pour Diego, pour la dernière de Léo, dit la chanson. Une réalité qui angoisse les Argentins comme Hernan.
6: Quand il partira, ça va nous anéantir. Je suis ému parce que je pense à sa carrière, les sacrifices de ses débuts, tout ce qu'il a enduré, toutes les joies qu'il nous a apportées malgré les critiques des Argentins au moment où rien n'allait. Je suis extrêmement fier qu'il nous représente.
5: Et pour la nouvelle génération, Messi est une idole absolue. Valeria.
7: Mes 2 enfants sont petits. Leur première Coupe du Monde a été en 2022. Donc ils sont nés avec cette fête. Et pour eux, Messi est un dieu. Mon aîné a 30 maillots de Messi et il a 6 ans. Que ce soit le dernier mondial de Messi, ça m'angoisse. Je me dis qu'il n'y aura plus personne comme lui. On n'a plus Maradona, Messi s'en va. Qu'est-ce qu'il nous reste? Mais je me dis aussi qu'on est l'Argentine, qu'un nouveau talent va forcément arriver.
5: Sur tout le territoire argentin, on compte plus de 12 000 clubs de football. Et ce soir, un futur Messi sera certainement devant son écran. Le numéro 10 a déclaré vouloir profiter de cette finale, la 3e de sa carrière. Et pourquoi pas, un nouveau titre de champion du monde à son palmarès déjà impressionnant. À Buenos Aires, Caroline Vic, RFI.
2: Allez, coup d'envoi sifflé à 19h TU pour ce match à suivre en direct à la radio si vous êtes en Afrique, mais si vous êtes en Argentine ou ailleurs en dehors du continent, rendez-vous sur RFI.fr. Et comme cette finale se déroule aux États-Unis, après l'introduction des pauses fraîcheurs, voici venu le grand spectacle de la mi-temps, un show à l'américaine, bien sûr, avec du beau monde, notamment Justin Bieber, Madonna et Shakira, la superstar colombienne qui a invité pour danser avec elle ceux qu'elle a repérés sur les réseaux sociaux, les Ghetto Kids venus d'Ouganda. Ils seront bien là malgré les inquiétudes suscitées par les restrictions de voyage liées à Ebola. Restrictions qui vont aussi entrer en vigueur au Canada pour limiter les risques d'importation du virus à compter de lundi soir. Tout ressortissant étranger ayant séjourné en République démocratique du Congo au cours des 21 derniers jours se verra interdire l'entrée au Canada, y compris les travailleurs humanitaires.
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2: 16 soldats ont été tués, 23 blessés vendredi lors d'une attaque terroriste dans l'ouest du Niger, près du Mali et du Burkina Faso, communiqué des autorités. L'attaque a visé un détachement militaire dans la zone de Terra, région de Tillabéri. Le détachement qui a répliqué a tué 15 membres du groupe armé, opération de ratissage en cours dans la zone. Les bureaux de vote ont fermé à Sao Tomé et Principe, l'heure est au dépouillement des bulletins. Les près de 150 000 électeurs de ces îles d'Afrique centrale étaient appelés à élire leur nouveau président. A priori, c'est un duel qui illustre la fracture au sein du parti majoritaire. Carlos Villanova, le président sortant, et Nito Dabreu, candidat de son ancien parti. Afrique Soir, première édition à 18h30, temps universel. Les États-Unis ont lancé ce dimanche une huitième nuit consécutive de bombardements contre l'Iran, cette fois en représailles à la mort de deux militaires dans des frappes iraniennes en Jordanie. Car Téhéran continue de viser les pays alliés de Washington qui accueillent des bases américaines. Guillaume Ancel, ancien officier et écrivain spécialiste des questions de défense, voit dans cette reprise des hostilités un bras de fer entre une république islamique iranienne déterminée et des États-Unis acculés.
8: La reprise du conflit depuis le 7 juillet, alors qu'un protocole d'accord avait été signé le 17 juin, donc il y a un petit peu moins d'un mois, est très différent de la guerre des 40 jours qui a été menée en début d'année par les Américains. Pendant la guerre des 40 jours, c'est une confrontation massive, puissante, globale, avec presque un millier de frappes par jour. Alors que là, on est plutôt face à une absence de stratégie des Américains. En effet, depuis 12 jours, c'est la faction la plus conservatrice des gardiens de la Révolution qui mène la danse et qui essaye de faire chuter ce protocole en provoquant les Américains. Et on voit bien que les Américains sont extrêmement gênés parce que Donald Trump ne veut pas revenir dans une guerre globale contre l'Iran qui a été très mal comprise par les Américains alors que des élections se profilent.
2: Propos recueillis par François-Damien Bourgerie, le ministre israélien de la Défense, prévient ce soir que son pays riposterait et avec force si son pays était attaqué par l'Iran. Mise en garde après l'interception par les militaires israéliens et jordaniens d'un missile qui visait le port jordanien et frontalier d'Aqaba. En attendant, Israël a repris ses frappes sur la bande de Gaza. Malgré le cessez-le-feu officiel, la défense civile palestinienne déplore la mort ce week-end de 11 habitants, dont des enfants. L'armée israélienne confirme avoir effectué une opération dans la ville de Gaza qui visait un membre du Hamas. En Inde, l'épouse d'une figure de la société civile hospitalisée de force après 20 jours de grève de la faim pour dénoncer les fraudes aux examens universitaires. L'épouse accuse ce dimanche le gouvernement de détention illégale. Le gouvernement indien qui fait également face à une autre crise. Un mois après les premières révélations, le scandale des détournements de dons au Ram Mandir d'Ayodhya continue d'embarrasser le pouvoir. Ce temple géant a été inauguré en 2024 par le Premier ministre Narendra Modi qui le voyait comme un symbole politique, mais 8 personnes liées à ce projet ont été arrêtées, dont des proches de responsables nommés par le gouvernement. Correspondance à New Delhi d'Abdoulaye Rali.
9: Ce détournement fragilise la promesse d'honnêteté de Narendra Modi pour son parti le BJP et son principal soutien idéologique le RSS, puissant mouvement nationaliste hindou. Le Ram Mandir d'Ayodhya est bien plus qu'un lieu de culte. Inauguré en 2024, il incarne l'aboutissement de leur principal projet politique depuis 40 ans. C'est ce symbole que le scandale vient aujourd'hui ternir. L'enquête a déjà conduit à l'arrestation de 8 personnes et plus d'une trentaine d'autres sont soupçonnés. Près de 300 000 euros en espèces et autres objets auraient été détournés. Les enquêteurs évoquent moins d'un vol isolé que de graves défaillances dans les contrôles du trust qui administre le temple. Cette fondation gère pourtant des centaines de millions d'euros de dons. dons tout en restant exemptés de la loi sur le droit à l'information. L'opposition y voit la preuve d'un manque de transparence et accuse le gouvernement d'avoir laissé faire. Pour laver l'affront de cette profanation, 70 prêtres mènent 10 jours de rituel de purification à Ayodhya, mais la méfiance s'installe chez les pèlerins et les dons ont chuté. Abdullah Irali, New Delhi, RFI.
2: Et puis c'est la fin d'un fait divers, l'épilogue, un fait divers qui avait passionné la France tout entière. Les ossements retrouvés dans le Tarn sur les indications de Cédric Jubilard sont bien ceux de son épouse Delphine. Elle était portée disparue depuis la fin 2020. Ainsi se termine cette édition.
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1: Bonjour à tous et bienvenue dans cette nouvelle chronique culture de la Pokitech. Aujourd'hui, je vais vous parler du premier tome du manga Le Livre des Sorcières, du titre original Majuro Mamoru. Donc c'est un seinen de genre drame fantastique, historique, psychologique, qui a été écrit par Maki Ebishi, traduit par Jamel Rabahi et prépublié dans le Nemuki Plus. La version japonaise est parue en 2017 aux éditions Asahi Shimbunsha, avec 3 tomes qui terminent la série, et la version française est parue le 2 mars 2022 aux éditions Glénat, avec 3 tomes également. Vous pourrez retrouver le Livre des Sorcières dans le commerce au prix de 10,95 €. L'âge conseillé pour le lire est de 14 ans et plus, et il n'existe pas d'adaptation en animé. Donc, le résumé de cette série, seul le bûcher attend les possédés. Le médecin Jean Weir est envoyé dans un village de campagne par son duc de tutelle afin d'y apaiser le tumulte causé par l'apparition d'un loup-garou. Tandis que Weir s'occupe de soigner Marthe, la jeune fille attaquée par le lycanthrope, la population frémit à l'idée de la présence d'un serviteur de Satan parmi elles. Donc à savoir, Jan Weir est un personnage historique, médecin et opposant à la chasse aux sorcières. C'est son histoire que nous suivrons dans ce très beau seinen en 3 tomes pour explorer le Moyen-Âge avec ses sorcières, ses loups-garous, la peste et le combat sans fin contre l'obscurantisme. Ebishi Maki retranscrit avec élégance cette période historique à travers des épisodes qui ont marqué la vie de son personnage principal. Entre récits historiques, contes horrifiques et enquêtes policières, vous serez vite happé par la vie passionnante de Jan Weir. Donc concernant maintenant mon avis, eh bien moi qui adore les récits historiques et les sorcières, j'avais hâte de découvrir cette petite série terminée en 3 tomes. L'auteur nous plonge ici au cœur du Saint-Empire romain germanique en 1551, aux côtés de Jan Weir, un personnage ayant vraiment existé, médecin et opposant à la chasse aux sorcières. Il va se retrouver plongé dans une affaire étrange de loup-garou et donc jouer les enquêteurs en plus de son propre métier pour découvrir le fin mot de l'histoire et ainsi empêcher un innocent de se faire condamner. Le fait qu'on mêle ici fiction, personnage historique réel, puisqu'on a également Henri Corneille Agrippa de Nettesheim qui est présent, en plus d'un côté enquête, le tout sublimé par des dessins vraiment soignés et agréables à regarder, eh bien tout ça m'a vraiment beaucoup plu. On est un petit peu dans le flou tout du long, comme les gens ayant vécu à cette époque, à ne pas savoir s'il s'agit vraiment de fables ou si des pouvoirs magiques sont bien à l'œuvre ici. C'était super intéressant à suivre, même ce passage qui a approfondi le passé de Jean sur la 2e moitié du tome, et on sent que l'auteur a fait beaucoup de recherches pour que le cadre de son œuvre soit aussi proche que possible de la réalité. J'accorde donc la note de 4,5 sur 5 à ce premier tome. Voilà, donc je rappelle que la série Le Livre des Sorcières est à retrouver en 3 tomes, donc une série terminée avec ces 3 tomes, aux éditions Glénat. C'est tout pour la chronique d'aujourd'hui, j'espère qu'elle vous aura plu. Je vous donne rendez-vous dès demain pour une nouvelle émission de la Pokitech. Sur ce, bye bye!
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0: 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Il est 20h. 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
2: Peut-être bonjour, tout dépend de l'endroit du monde où vous nous écoutez. En tout cas, ici à Paris, il est pile 20h.
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2: RFI Soir, avec Dimanche Politique dans 10 minutes, ce sera avec vous, Émilie Zapalski, fondatrice et directrice de l'agence de communication politique, Émilie Conseil.
4: Bonjour.
2: Et on se retrouve donc après le journal, tout de suite les titres. Les États-Unis qui bombardent à nouveau l'Iran après la mort de deux de leurs soldats sur une base installée en Jordanie. Au Mali, ce sont une cinquantaine de militaires qui ont été tués dans une attaque des indépendantistes et des djihadistes. Le Tour de France cycliste terminé pour Jonas Vingegaard, dont la clavicule est cassée à cause d'une chute. Remco Evenepoel a remporté la 15e étape en Haute-Savoie. Et puis dans une heure, ce sera écouté sur les antennes africaines de Radio France Internationale la finale de la Coupe du Monde de football qui opposera Argentins et Espagnols. Après une baisse d'intérêt dans les dernières semaines, les New-Yorkais se sont remis aux couleurs du mondial pour le match disputé dans le New Jersey voisin. Cela alors que le voile de pollution dû aux fumées des incendies des forêts canadiennes s'est dissipé. La ville a donc retrouvé une qualité d'air globalement satisfaisante après de violents orages qui ont dissipé le panache. Et Edouard Maille, qui est sur place, précisément à Times Square, nous raconte l'ambiance.
5: Parmi la foule habituelle de touristes ici à Times Square, entre ses gratte-ciels et ses écrans géants, impossible de rater tous ces maillots de l'Espagne ou de l'Argentine, portés par les supporters des deux pays, comme Coty, habillé en bleu pour l'Argentine.
6: Muy emocionante.
7: Il y a beaucoup d'émotions, je suis ravie d'être ici. On dirait qu'il y a 1 million d'Argentins. On a l'impression d'être en Argentine avec tout ce monde. Tous avec l'espoir d'être champions.
8: Yo soy español.
5: Daniel est entouré de son groupe d'amis, tous espagnols. Il a tout fait pour venir assister à la finale.
9: Avec mon frère, on a vendu notre voiture pour venir ici, parce qu'on ne vit pas des moments comme ça tous les jours. Le billet nous a coûté 7000 euros, et c'est parce qu'on a un contact, mais on connaît quelqu'un qui a payé 16000 euros.
5: Le stress monte à quelques heures du coup d'envoi pour Julio, venu soutenir l'Espagne.
10: Les Argentins ont une très bonne équipe, ça va être très serré, mais je pense qu'on a de bonnes possibilités et opportunités pour gagner.
5: De nombreux supporters n'ont pas pu obtenir de place pour aller au stade, mais tenaient à être ici pour cette finale et soutenir leur équipe comme ils le peuvent. Edouard Maille, New York, RFI.
2: Et rejoignons maintenant Cédric de Oliveira qui se trouve aux premières loges dans le stade où cette finale Argentine-Espagne commencera tout à l'heure.
11: Oui, effectivement, oui, elle commencera tout à l'heure. C'est pour être précis, dans un peu moins d'une heure maintenant. Alors que, eh bien, Espagnols et surtout Argentins sont arrivés, en tout cas ont déferlé du côté de East Rutherford, donc dans le New Jersey, pour l'agitation de cette finale. Parce que il faut quand même préciser que les New Yorkais eux-mêmes sont assez peu intéressés par cette finale de la Coupe du Monde. On va parler notamment des compositions d'équipe parce qu'elles sont tombées du côté de l'Espagne, pas de changement et pas de surprise. C'est la même équipe qui a battu la France en demi-finale avec notamment Lamine Yamal sur le côté droit et Fabian Ruiz au milieu de terrain qui a été préféré à Pedri, le Barcelonais. Et puis du côté argentin, quelques changements quand même, la titularisation de Montiel en arrière droit, la place de Molina et puis le retour de Rodrigo De Paul et de Nico Gonzalez au milieu de terrain à la place notamment et bien de Giuliano Simeone qui lui quitte le 11 titulaire et puis devant évidemment Julian Alvarez et Léo Messi, 8 buts et 4 passes décisives à 39 ans qui sera évidemment l'attraction de cette finale pour voir si et bien l'Argentine pourra remporter une deuxième Coupe du Monde consécutive, le stade qui se remplit peu à peu ici, le MetLife Stadium, avant une cérémonie de clôture qui ne va pas tarder à démarrer.
2: Et donc le match est à suivre en direct et en intégralité sur RFI si vous nous écoutez en Afrique. Un gros revers pour l'armée malienne. 50 de ses hommes ont été tués hier par des indépendantistes Touareg et des djihadistes. Leur convoi a été attaqué alors qu'ils quittaient la ville d'Anéfis dans le nord. Il y a également 24 prisonniers. L'attaque a été revendiquée par le GNIM et les indépendantistes du FLA. C'est un bilan lourd. Certains de nos hommes ont été purement exécutés, déplore une source au sein de l'armée malienne recueillie par l'agence France Presse. Après la mort de deux de ses hommes, l'armée américaine a lancé de nouvelles frappes contre l'Iran la nuit dernière. Ont été visés notamment des installations militaires proches du détroit d'Ormuz, également des responsables présumés de cette attaque iranienne de drones et de missiles qui a coûté la vie aux GIs en Jordanie. Après cela, l'armée jordanienne a abattu 3 missiles iraniens visant le royaume. Une usine de production d'électricité et de dessalement d'eau a été attaquée au Koweït pour la deuxième fois en deux jours. Revenons sur la mort des deux soldats américains. Il y a de cela 24 heures avec vous, Gwendal Lavina. Les réactions de la classe politique sont entre jusqu'au boutisme et volonté d'arrêter la casse.
4: Oui, il y a d'abord eu les prières et les pensées adressées aux deux soldats tués, à celui disparu ainsi qu'à leurs proches, des remerciements pour leur sacrifice ultime aussi bien par les élus républicains que démocrates. Puis rapidement, c'est le retour des positions partisanes. Le représentant républicain de l'Arkansas, Rick Crawford, rappelle sur X que Donald Trump avait clairement dit que s'en prendre à nos soldats est une ligne rouge. Il est temps de finir le travail en Iran, assène-t-il donc. Jen Keegan, élu de Virginie, estime que les États-Unis doivent maintenir la pression pour s'assurer que l'Iran ne possédera jamais l'arme nucléaire. Côté démocrate, c'est un autre discours après quasiment 5 mois d'un conflit qui s'enlise. Rohana, représentante de Californie, affirme que la mort de ces deux soldats rappelle le coût de la guerre illégale de Donald Trump. Le président doit, selon lui, poursuivre une solution diplomatique avant que ce soit une guerre sans fin. Mark Warner, sénateur et membre du comité pour le renseignement, exhorte enfin Donald Trump à cesser de mettre en danger la vie de soldats.
2: L'avertissement du ministre israélien de la Défense, puisque son pays ripostera à toute attaque iranienne, dit-il. À propos d'Israël, ce coup de frein à la réforme des médias, la Cour suprême gèle en urgence l'entrée en vigueur des dispositions clés de la loi présentée par le gouvernement, votée à la hâte jeudi dernier. Ce texte privilégiait les médias ouvertement pro-Netanyahou. Cette décision suscite la fureur du ministre de la Communication, Michel Paul.
6: C'est un véritable camouflet pour le gouvernement israélien, saisi par 8 pétitions dénonçant une menace pour la liberté de la presse. La Cour suprême évoque des arguments de poids et des failles majeures dans le processus législatif. Concrètement, la justice suspend les mesures immédiates les plus controversées, l'autorisation pour la chaîne I24 News de diffuser sur le câble, la permission pour les deux principaux réseaux de diffuser de la publicité et encore la suppression de la séparation stricte entre direction de chaîne et rédaction de journaux télévisés. Pour les juges, le risque de modifier irréversiblement le marché des médias était trop grand. La réaction du ministre Shlomo Kari ne s'est pas fait attendre. Sur le réseau X, il a qualifié cette décision de provocante, affirmant que la Cour suprême n'a aucune autorité pour geler une loi et qualifiant les juges de hors-la-loi. Le ministre a déjà prévenu, il boycottera les prochaines audiences. Michel Paul, Jérusalem, RFI.
2: L'assassinat de Luigi Esposito en Italie, un journaliste sportif qui travaillait également pour l'Agence régionale de l'environnement. Son corps a été retrouvé carbonisé au sud de Naples. Au Guyana, les recherches poursuivent après le naufrage d'un ferry avec 133 personnes à bord. 67 en ont réchappé. 66 personnes sont toujours portées disparues dans ce petit pays anglophone d'Amérique du Sud qui compte 1 million d'habitants. C'est une grosse vague qui a renversé le Barima. Ce ferry parti de la capitale pour allier une localité en pleine jungle. Les sports, Frédéric Sutour, on en parlait il y a de ça quelques instants. Tous les regards sont tournés vers le MetLife Stadium de New York, la finale de la Coupe du Monde de football. Espagne-Argentine, c'est dans 50 minutes maintenant.
12: Oui, une deuxième étoile pour les Espagnols, peut-être, après la première en 2010, ou la quatrième pour l'Argentine. Après les sacres de 1978, 1986 et 2022, on se souvient de cette finale folle au Qatar il y a 4 ans. 3 partout au bout des prolongations contre l'équipe de France et la victoire au tir au but. Ce soir-là, Emiliano Martinez, le gardien de l'Albi Celeste, avait été immense. Il est toujours là. C'est lui qui sera dans le but de l'Argentine tout à l'heure. Ibou, comme on le surnomme, 33 ans, capable dans ses grands jours de vous gagner un match à lui tout seul, même si l'Argentine a encaissé beaucoup de buts depuis le début du mondial.
13: Primero que ganar,
11: D'abord, il faut gagner. C'est mon unique objectif. Franchement, je ne pense à rien d'autre et ce sera une récompense pour toute notre équipe. Ça fait des années maintenant que nous construisons quelque chose de compliqué à décrire avec des mots. Parfois, j'ai les larmes aux yeux à simplement penser à ce qu'on a déjà accompli, ce titre mondial. Maintenant, il est temps de profiter. En tant que footballeur professionnel, on ne réalise pas toujours pleinement ce qu'on vit. Il faut savourer. C'est un souvenir qui restera gravé pour toute la vie.
12: Emiliano Martinez, l'un des vieux grognards de cette équipe d'Argentine, emmené bien entendu par Lionel Messi, 39 ans, 8 buts depuis le début du mondial. C'est 2 de moins que Kylian Mbappé, le français, meilleur buteur pour l'instant du tournoi.
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